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0: grand savant vaudois, Auguste Piccard, admirablement secondé par son fils Jacques, vient de réussir sa première plongée en bathyscaphe, en grande profondeur. C'est là le couronnement de longues années d'efforts. Piccard, inventeur de génie, vient de donner au monde un moyen d'exploration des abysses, offrant une sécurité quasi absolue. Le but du professeur est d'étudier les lois qui régissent les bathyscaphes et de permettre à l'homme d'aller voir des visus, comme il le disait, ce qui se passe au fond des océans. Un ami du professeur Piccard, Stéphane Koudelski, a eu le privilège d'assister à ses expériences et d'en faire pour Radio Lausanne le reportage que voici.
1: L'engin fut donc construit à Trieste, puis monté à Castellammare. Il est temps de vous dire ce que c'est. Demandons-le tout d'abord à la personne certainement la plus compétente en la matière, le professeur Piccard lui-même.
2: Monsieur le professeur, pouvez-vous me dire ce que c'est qu'un bathyscaphe ?
3: Vous savez ce qu'est un ballon libre ?
2: Oui.
3: Eh bien, un bathyscaphe, c'est un ballon libre avec les petites modifications qu'il faut pour aller dans la mer. Au lieu d'hydrogène, nous avons de l'essence, un liquide plus léger que l'eau, aussi bien qu'on a d'hydrogène, un gaz plus les éclairs qui portent.
2: Je comprends.
3: Nous avons l'enveloppe, au lieu d'être une enveloppe en toile mince, c'est une coque en tôle. Et nous avons la cabine, qui alors elle doit être très solide pour résister à la pression extérieure.
2: Est-ce que c'est pas justement la pression qui domine toute la construction ?
3: Ah oui, la pression joue un grand rôle là-dedans. Pensez, la cabine de 2 mètres diamètre intérieur, elle a 9 cm d'épaisseur de paroi d'acier.
2: Et c'est un acier forgé ?
3: Oh, un acier, c'est un acier forgé.
2: Est-ce que c'est vrai qu'il n'y a pas de soudure ? On a raconté...
3: Non, il n'y a pas de soudure dans la cabine.
2: Comment
3: deux hémisphères posés l'un sur l'autre.
2: Simplement ?
3: L'un sur l'autre.
2: Et comment tient-elle ensemble ?
3: Ah, il y a à l'extérieur, il y a des bandages qui empêchent le déplacement.
2: Et il y a un joint plastique ?
3: Il y a non, un caoutchouc par-dessus le joint.
2: Mais il n'y a pas de joint entre les deux parties d'acier.
3: Ah non, ça, ça n'irait pas du tout. Ça, c'est une faute qu'on fait souvent de mettre... Pour les grandes pressions, il ne faut pas mettre de joint élastique entre les deux métaux.
2: Je comprends, le métal s'écrase lui-même suffisamment.
3: Oui, le métal ça s'adapter, et si on mettait une bande, une garniture, ces garnitures seraient chassées par la pression.
2: Ah oui, c'est vrai.
3: Et puis alors, le métal serait chargé irrégulièrement. On aurait une plus résistance au milieu qu'au bord, et ça pourrait tout gâter.

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0: 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Pour cette émission absolument improvisée, nous comptons sur la bonne volonté et sur la compréhension de tout le monde.
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des flûtes archaïques venues du riff marocain, des guitares hypnotiques teintées d'esprit californien, des bulles numériques croisant un dance floor africain, un mandra bouddhiste traversant un paysage urbain. Voilà quelques images sonores symptomatiques du thème que nous allons évoquer durant l'heure qui vient. Cette semaine, Solénoïde a décidé de vous emmener sur un de ses terrains de jeu favoris. Un terrain qui, bien qu'associé à l'explosion du mouvement hippie, n'a cessé de se transformer au fil des générations. Bref, certains d'entre vous l'auront deviné, aujourd'hui, c'est à un libre inventaire de musiques hallucinogènes que Solénoïde va vous convier. Des musiques tant anciennes qu'actuelles, qui pendant près d'une heure cracheront de vos enceintes un déluge de sonorités bourdonnantes et de rythmiques lancinantes. Entre déviance rock et hallucination funk, de thèmes soufis en symboles chamaniques, Solénoïde se soumettra aujourd'hui aux aléas d'un mix polychrome à travers lequel notre perception de l'espace, du temps, des formes et des couleurs pourrait bien être altérée. Un mix brumeux et parfois acidulé qui, l'espace de 55 minutes, proposera une vision élargie du concept de musique psychédélique. Bienvenue en Extasie, territoire sonore versatile et fertile. Bienvenue dans cette zone multidimensionnelle dédiée à tous ceux qui aiment conjuguer expériences sonores et dérèglements sensoriels. Vous l'aurez compris, Solénoïde s'adressera aujourd'hui aux amoureux et autres sympathisants de la drug music. Et pour cette première escale en extasie, nous vous confierons au caïd du soufisme futuriste, l'incontournable Merkan Dédé.

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0: demain, une heure avant d'entrer dans la sphère, vous serez comme drogué, assommé mais parfaitement lucide. 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

0: C'était vraiment hallucinant. Ces vibrations, il faut l'avouer.
1: Ça va, ça donne?

0: Tu as eu des hallucinations ces temps-ci?
1: Non. Pourquoi je devrais?
0: Oui, tu devrais.

Peut-être l'ignorez-vous, mais vous testez actuellement les vertus hypnothérapeutiques de musique visant l'extase ou la transe. Entre bourdonnement entêtant et effet euphorisant, nous gravitons depuis presque une demi-heure dans un espace polymorphe où cohabitent DJ turc, jazzman américain, rocker mongol ou encore maître musicien marocain. 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Poursuivons sans plus attendre notre périple hypnotique en compagnie cette fois-ci d'une légende du space rock psychédélique, Hawkwind.

Bonsoir. Je voudrais vous inviter dans le monde de l'optique spectaculaire. Ça peut être une machine à hallucination parfaite et beaucoup, beaucoup plus. Mais ce n'est pas vrai, c'était des essais de transmission que vous avez captés. Nous pensions que personne ne pourrait le faire.

0: Je crois que mes hallucinations recommencent. À tous les deux, vous ne pouvez pas être vrais.
1: Oh, nous avons enregistré vos hallucinations, ainsi que je vous l'avais dit. On a fait analyser l'enregistrement. Vous êtes prêts pour l'étape suivante?
0: C'est une merveilleuse nouvelle.

0: Dans quelques instants, nous arriverons au terme de ce périple en extasie. Une émission qui, pendant près d'une heure, vous aura fait tester toute une gamme de saveurs musicales acidulées et colorées. En résumé, cette émission vous aura permis de faire un petit tour éminemment subjectif du monde des musiques psychédéliques. Mais avant de quitter cette bulle spatio-temporelle, sachez que Solénoïd aura été aujourd'hui le point de rencontre de nombreux artistes cultes, tels que Funkadelic, Spaceman 3, Hawkwind ou encore Merkan Dede. Soit un panel de personnalités musicales singulières et parfois éloignées. Personnalités qui, sans nous faire sortir des frontières de l'extasie, nous auront conduit des plaines d'Asie centrale à la Turquie, en passant par l'Allemagne, l'Inde et les États-Unis. 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Et bien voilà, du funk cosmique à l'électro-soufi via le space rock, nous achevons sereinement cette première escale en extasie. Pendant près d'une heure, nous aurons vécu une expérience musicale susceptible de modifier nos états de conscience ou d'accompagner certains rêves éveillés. Bref, l'occasion de découvrir ou redécouvrir une contrée virtuelle, l'extasie, contrée peuplée de surdoués et dégénérés de l'écriture musicale à caractère hallucinogène. Une simple prise de contact avec ce royaume de l'exode mental, pays imaginaire que Solénoïd n'a assurément pas fini de vous faire traverser. Vous venez d'écouter Escale en extasie, une émission imaginée et mise en onde par Solénoïd.
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4: Bon, Stadler,
5: quoi, c'est fini?
4: Ben oui, t'as aimé?
5: Je sais pas, je me suis endormi dès le début.
4: Eh ben, t'as pas raté grand-chose.

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0: 形だけは起こしておいてあげます。
1: そうすると皮膚が敏感になって痛みや苦しみがきちんと味わえます。

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0: et ces 500 mails que j'ai envoyés et pour lesquels j'ai pas eu une réponse. On en parle ? Comme l'impression de crier dans le vide. On serait dans l'espace, un alien viendrait terminer cette histoire, et vite. Mais bon, c'est le jeu, tu sais comment ça fonctionne. Tu fais semblant d'être super optimiste, tu souris tout le temps, tu sors quelques conneries pour capter l'attention et pas être zappé. Ah, tu relances aussi, hein. Ah ouais, non mais oublie pas de relancer.
1: 85,
0: si tu veux passer à l'étape supérieure, tu continues en MP. Phrase courte, intrigante, un peu de suspense, du cul aussi, hein, pour papa. Enfin, avec des sous-entendus, faut pas être trop direct non plus. Sinon, tu passes pour une salope et c'est pas le but. Alors bon, t'attends pas non plus à des tonnes de réponses. Hein. Quelques mots, tout au plus, des émoticônes. T'es conne, putain, t'es conne. Mais bon, c'est déjà ça, et tu te sens moins comme un fantôme. Mais le plus humiliant, c'est quand tu vois les gens en direct, face à face, à l'occasion des soirées quand tu sors, et qu'ils te fuient pour pas avoir à te répondre. Je te laisse pas démonter pour si peu, hein. Il faut prendre l'habitude des râteaux dans la gueule. Alors voilà, tu les coinces au bar, un verre à la main, le sourire aux lèvres, toujours. Tu les sens fébriles, envie de fuir, une jolie surprise. Ah, t'étais là, je t'avais pas vu. Ou je savais pas que tu viendrais, ça va? Il fuit ton regard, hein, toujours, prêt à se barrer dès qu'une connaissance passe à portée. Et là, t'as toujours pas compris. Vraiment, t'as toujours rien compris. T'as beau essayer encore et encore, réinventer de nouvelles façons. Si t'as pas les bons contacts, les bons réseaux, si tu connais pas personnellement des gens influents, ça marche pas. Voilà, c'est simple, hein, c'est pas une question de qualité, d'originalité, juste de bonne connexion. De la chance aussi, ok? Et boire beaucoup pour montrer que t'es cool, que tu sais t'amuser. Alors, la drogue, c'est un plus. L'autodestruction aussi, hein, façon poète maudit. Cerise sur le gâteau moisi, les potes aigris qui te regardent crever à petit feu sans lever le petit doigt. Et là, t'as toujours pas compris. Vraiment, t'as toujours rien compris.

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0: Hey hey, salut à vous amis rockeuses, amis rockeurs, et soyez les bienvenus dans cette nouvelle édition de Rock à la Casbah, émission 929 que nous venons d'ouvrir avec le disque vedette de cette émission qui est consacré à Cozy Müller. Son album Embodiment of Daniel est sorti chez Bradford Records il y a quelques jours, à la fin du mois de mai. On vient d'écouter le morceau homonyme de cet album que l'on découvrira au cours de cette émission, et bien pour laquelle je suis en compagnie d'Olivier. Salut Olivier.
1: Salut Jordan, comment vas-tu?
0: Écoute, ça va super bien, on est tous les deux pour cette émission. On salue nos amis Julien qui est occupé par ailleurs et Raph qui est en train de pédaler avec le studio vélo de Radio Méga, parce que je vous rappelle que Rock à la Casbah est enregistré et réalisé à Radio Méga à Valence et que nous avons un radio studio vélo qui est actuellement sur la route. Il nous rejoindra la semaine prochaine pour une nouvelle émission.
1: On précise qu'il n'y a pas de dopage dans Radio Média.
0: Peut-être, ou simplement peut-être les petites fleurs de bord de route. Simplement. On va se faire un petit tour de table quand même. On est venu, alors je crois qu'on est d'accord tous les deux quand même sur le disque vedette de cette émission. On salue notre amie Henrietta de Bradford Records qui régulièrement quand même nous envoie de super morceaux et qu'on a vraiment toujours plaisir de jouer.
1: Je pense que c'est un des labels qu'on diffuse le plus actuellement.
0: Il fait partie, oui.
1: Il fait partie de notre top.
0: C'est clair.
1: Five.
0: Donc on parlera de Cozy Müller évidemment en milieu d'émission. On retrouvera notre ami Danger House et la voix de Raph évidemment, puisqu'il s'est entretenu avec lui pour sa chronique habituelle. Moi je vais commencer l'émission, donc je te laisse la parole pour peut-être, il y a une malheureuse néchronique.
1: Oui, il y a une malheureuse néchronique, il y a également une ex-vedette américaine de la Casbah, ouais. Un groupe anglais et un producteur de stars américains. Et toi donc,
0: et moi, eh bien, écoutez, une jeune fille tout à fait surprenante. Et puis des gens de Los Angeles, des Californiens, voilà, comme on a l'habitude d'en écouter. Et j'espère, à la fin de l'émission, retrouver un ami cher à la Casbah qui vient de Nouvelle-Zélande. Mais pour commencer, eh bien, je vous propose d'écouter un morceau de Suzanne Landier. Alors sûrement que son nom ne vous dit rien. Suzanne Landier est une jeune femme qui a 20 ans, qui habite dans un petit 10 mètres carrés et qui fait de la musique avec ce qui rentre dans son appartement. Et je la trouve très inspirée. On pourrait dire qu'elle marche dans les pas de The Space Lady. Non, pas dans les... Non, je dirai après. De The Space Lady. Je ne sais pas si tu vois qui est cette femme qui, dans les années 70, pareil, voilà, avec un tout petit casio. Je ne sais pas si c'était un casio, en tout cas, c'était un tout petit clavier. Faisait comme ça de la musique psyché assez minimaliste. Mais assez chouette, Suzanne Landier, oui, c'est une fille d'eux, c'est la fille de Rubin Steiner. Bon, c'est comme ça, c'est la vie. C'est une chance, je pense, hein, en tout cas pour elle. On va écouter un morceau qui s'appelle Dog. Je ne pense pas qu'elle ait de label ou quoi que ce soit pour l'instant.
1: Elle devrait avoir quand même pas mal de portes qui s'ouvrent.
0: Oui,
1: je pense.
0: Non, mais voilà, c'est qu'elle en profite. En tout cas, on va écouter ce morceau que j'aime beaucoup qui s'appelle Dog et ce sera suivi par des grosses pointures. C'est les Hayley Priest. Mais tout de suite, on écoute Suzanne Landier, le morceau Dog.

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1: Et il est Priest de Rock à la Casbah et ce morceau Into the Sky, ça sort chez Domino et en fait il a fait ce morceau avec Boys Noize, donc peut-être vous avez reconnu à la sonorité électro, très électro hein. Et il est Priest, c'est Sam Eastgate hein. Ça faisait un petit moment, ça faisait 2 ans là, qu'il avait rien sorti. Et j'avoue que j'aime vraiment beaucoup. J'en avais joué déjà dans Rock à la Casbah. J'attends avec impatience la sortie de l'album. Il y a un clip, si vous avez envie d'aller le regarder, qui accompagne ce morceau de Into the Sky. En tout cas, il est coproduit, coécrit, coproduit avec donc Alex Rida de Boys Noize.
2: En tout cas, c'est cohérent avec le choix de notre vedette, bah, Cozy et Muller. On va passer à Kevin Morby. Il est depuis quelques albums entré dans le club des cubénis de la folk music. chansons fleuves dylaniennes, paroles bibliques et imageries douteuses sur les pochettes. C'est le cas avec Little Wide Open, le nouvel et 9e album de Keke, sorti chez Dead Oceans le 15 mai. Sur la pochette, il arbore une espèce de veste à franges très moche avec pour motif le drapeau américain. Alors, est-ce de la provocation
1: c'est
2: MAGA
1: un mauvais goût.
2: C'est vraiment de la provoque MAGA ou alors de l'inconscience, on ne sait pas trop. À l'intérieur, des chansons ronronnantes qui ne cassent pas trop à patte à un canard, à l'exception de deux, potables. Je tiens à dire que la production est très belle. Elle est signée par Aaron Dessner, qui est l'un des guitaristes de The National. Assez dépouillé, mais les chansons sont pas forcément toutes au rendez-vous. Alors, on va écouter pour information le titre que je préfère, qui s'appelle 100 000 hein, en français, Kevin Morby, ex-vedette de la Casbah.
1: Ex.
2: À vous de voir.

0: Alors c'est rigolo parce que vous verrez en fin d'émission, si on a le temps, je passerai un titre de quelqu'un qui a également beaucoup travaillé avec Aaron Dessner, qui produit cet album de Kevin Morby, puisque c'est un producteur qui a travaillé comme lui avec notamment Taylor Swift.
1: Ah oui, dis donc, des pointures.
0: 100,000, vraiment ouais. le titre qui est important sur cet album de Kevin Morby, c'est le nom, le reste est dispensable. Petit côté Tom Petty aussi, voilà.
1: Ouais, c'est quand même pas ouf.
0: Classic rock, ouais, c'est pas ouf.
1: Ouais, non,
0: on va passer à Swim Deep qui vient de Birmingham, mais qui sonne comme un groupe qui aurait pu naître dans le Manchester de la fin des années 80 ou du début des années 90.
1: C'est précis.
0: Et le 19 juin sortira chez Submarine Cat Records leur cinquième album qui s'appelle Hum. Pop et psychédélique, autant hédonique que cérébral, produit en partie par Bill Ryder Jones de The Coral qu'on avait passé la semaine dernière.
1: Oui.
0: Ce disque ravira autant les fans de James ou de Stone Roses que de Spiritualized ou de Radiohead. Écoutons la cotonneuse et céleste I Keep a Photograph With Me, très Mercury Révienne, Swim Deep.

0: retrouve Bruno dans notre émission Rock et la Casbah. Salut Bruno.
1: Salut à tous.
0: Alors, deux nouveaux titres aujourd'hui. On va commencer avec Protex.
1: Oui, Protex, un groupe historique de Belfast qui a une destinée assez étrange, qui avait enregistré un album en 77-78 qui était resté complètement inédit, qu'on a découvert des années après, qui était absolument incroyable. C'était des potes des Undertones, ils étaient un petit peu dans cette même mouvance punk rock, mais en même temps avec un souci des mélodies, un côté assez social. Donc voilà, ils ont continué leur petit bonhomme de chemin. Le succès finalement de cet album posthume les a encouragés à continuer, et depuis ils ont déjà fait quelques albums, et un nouveau qui vient de sortir chez Bachelor, s'appelle Sticking With You. On est plus près de la power pop que du punk rock, même s'il y a quand même des guitares. Et donc c'est Protex, et on va écouter le morceau Flowers, qui est un des singles qui était tiré de cet album. Ça sort chez Bachelor.

0: Et après Protex, on va pouvoir redécouvrir un de mes groupes phares, les New Bomb Turks.
1: Oui, groupe cher à la scène lyonnaise, notamment à Valence aussi, et qui a un concert apocalyptique dont on a tous des souvenirs absolument incroyables. Enfin, la deuxième partie du back catalogue est en train de revenir à la lumière. Et là, c'est le Nightmare Scénario qui était réédité par Music on Vinyl, et était originellement sorti par Epitaph. Alors, c'est un peu piégeux parce qu'effectivement, cet album, on en a vendu des pelles et des pelles à l'époque. Là, quand la réédition a été annoncée, on a commandé une palette. Elle a été sold out tout de suite et l'album est à nouveau sold out. Donc, on espère, on croise les doigts et puis on fait brûler des chandelles pour qu'effectivement, il y ait enfin un repressage sérieux. On va écouter le morceau Continental Cats, qui est vraiment du pur New Bomb Turks. On entend aussi bien du Radio Barnman que du Chuck Berry, du Pistols. Que... Voilà, c'est vraiment. Ce groupe était un concentré d'énergie punk rock'n'roll dans le sens le plus noble du terme. Donc l'album qui vient d'être édité est la sold out, mais on attend, j'espère, un nouveau repressage. C'est Nightmare Scénario et on écoute Continental Cats.

0: Et Bruno
1: a rappelé à juste titre qu'il y avait eu un concert exceptionnel des New Bomb Turks à Valence, effectivement.
0: Mais oui, et nous y étions.
1: Effectivement, et c'est
0: un truc de
1: merci
0: fou.
1: Bruno.
0: Ah ouais, carrément. Ça nous ramène, ça nous rajeunit pas.
1: Pas du tout.
0: Vous êtes toujours à l'écoute de Rock à la Casbah, émission 929, et c'était donc la chronique de Bruno depuis sa boutique Danger House à Lyon. On arrive au milieu de cette émission et il est temps de passer au disque vedette de cette émission, comme si vous étiez là en début. Eh bien, vous avez entendu qu'il est question de Cosé Müller, qui est eh bien, une artiste allemande.
1: De Berlin.
0: Dont, est-ce que... On a passé un premier morceau, premier morceau.
1: Il y a quelques semaines, on avait passé un morceau.
0: Embodiment of Daniel, en fait, je crois, d'ailleurs.
1: Ah mince.
0: Qui est le morceau, c'est le morceau avec lequel on a ouvert cette émission. Et ensuite, on va écouter deux nouveaux morceaux. Cette fille, c'est une fille qui fait un peu tout. Hein. C'est elle qui a écrit, elle interprète, elle a enregistré, elle a mixé ses morceaux. Bon, elle s'est entourée d'autres personnes pour masteriser, pour faire l'artwork. Mais bon, voilà, on peut dire quand même que c'est quelqu'un... qui s'occupe de tout. Et c'est son quatrième album, disais, t'as trouvé ça
1: Oui, elle a fait quatre albums chez Bradford Records. Ouais. Les trois premiers ont une imagerie un peu SM. Là, elle en sort un petit peu avec une photo beaucoup plus lumineuse, un peu plus claire. Elle fait partie d'un duo synth-punk qui s'appelle Das Das, et également d'un collectif hardcore qui s'appelle Glass.
0: Okay.
1: Et moi j'aime bien ce qu'elle fait, c'est-à-dire qu'elle fait de la musique électro, mais avec une approche très rock, hein. Il y a quand même des guitares, très rythmique, très répétitif, et avec un jeu sur les sonorités, sur la répétition de mots. Je pense que ça doit vraiment être excellent sur scène.
0: Ouais, je pense, il y a un truc hyper dansant dans sa musique. En tout cas, dans ses paroles, elle parle beaucoup du pouvoir, de l'amour, de l'égalité, de l'honnêteté et des médias, notre société, quoi. On va commencer avec un morceau qui s'appelle Verlogen, et ce sera suivi de Der Politiker. Vas-y.
1: Verlogen, ça veut dire coucher.
0: Ouais. Hein,
1: et Der Politiker, c'est l'homme politique. Le politicien. Donc on sent derrière qu'il y a de la critique dans les deux cas.
0: Il y a de quoi faire. Hein. Cosé Müller et son album Embodiment of Daniel, c'est chez Bradford Records.

0: Super ça.
1: Ouais, Cosé Müller dans Rock à la Casbah et le morceau Der Politiker. Franchement, si avec ça t'as pas envie de sautiller sur la piste de danse.
0: Et de partir à Berlin.
1: Ah bah oui. Mince, attends, j'ai oublié ton. On a besoin de ton générique.
0: Ah bah vas-y, ouais.
1: Là, là, là. Bah oui, je suis à la technique. Chantes, hein. Non, non. B-I-N-G-O. Attention.

0: Hier matin, la journée a mal commencé. Mon ami Nico Gontard m'annonce la disparition d'une de ses idoles, Areski Belkacem. Le complice du Higelin des débuts et le discret compagnon de Brigitte Fontaine laisse une œuvre immense, inclassable, sans frontières, empreinte de folk music, de chansons françaises et de musiques traditionnelles algériennes, notamment le Chaabi, qui découle un peu de la musique arabo-andalouse. Areski était kabyle. Impossible de résumer en deux minutes son parcours, ses collaborations et son génie. Il a bossé quand même avec Barbara, c'est pas rien. Il avait 86 ans et avait sorti un très bel et troisième album solo l'an dernier, Long Courrier, paru en parallèle de l'exhumation de la version inédite du formidable Baraka 80 avec Brigitte Fontaine. Je sais pas si tu t'en souviens.
1: Non.
0: J'en avais diffusé un titre. Mais pour lui rendre hommage, c'est un titre de 1977 que nous allons écouter, issu d'un excellent disque, l'album Vous et Moi, sorti bien évidemment sur le label Sarava Records. Il était fidèle à ce label qui avait été fondé par Pierre Barou. En duo avec Brigitte Fontaine, voici Areski Belkacem et la chanson s'appelle Personne.

0: Allez, on vous invite à communier avec Areski, Belkacem, Brigitte Fontaine. Allez écouter ces vieux titres et puis même les récents.
1: Super touchant.
0: Ouais, très, c'est touchant. Et tu disais que tu avais vu des vidéos. Effectivement, ouais. Il y a pas mal de choses qui tournent sur YouTube.
1: Bah, ça ressort, là, ouais, ça des ressort. Images de Lina, notamment.
0: Des impros, ouais. Avec Higelin.
1: Avec Higelin.
0: Gros, très, très gros bon. Talent à cette époque.
1: Hein. Ah ouais.
0: Ça va être dur d'enchaîner avec quelqu'un qui s'appelle Jack Antonoff. Alors, est-ce que tu le connais, Jack Antonoff ?
1: Non, pas du tout.
0: C'est un homme multiplatiné qui a travaillé avec et pour Lana Del Rey, quand même, Taylor Swift, je l'ai dit tout à l'heure, et aussi Diana Ross, il y a d'autres personnes. Mais il a aussi une vie personnelle avec son groupe qui s'appelle Bleachers, qui sort aujourd'hui son 5e album chez Dirty Heat, Everyone for 10 Minutes. Production ample, composition entre pop, folk et rock à poigne. Sur le titre que nous allons écouter, qui sonne comme une belle réunion de vieux briscards, Stones, Rod Stewart, Dylan, Tom Petty, voire Bruce Springsteen, on a envie de tailler la route et de chanter à tue-tête. Mmh. Dirty Wedding Dress, c'est du classic rock, simple, efficace, Bleachers.
1: Allez, on fait ça. En bagnole.

0: Stop.
1: Oui, mais non.
2: Je t'avais pas menti, hein, ça joue quand même fier à bras.
3: Ah là là là là.
2: On voit un petit peu la connexion avec le titre de Kevin Morby de tout à l'heure.
1: Mm. Hein, oui, oui, oui, il y a un truc un peu... Ouais, ben... Ouais, fond, c'est... trop du hein,
2: c'est
1: l'Amérique,
2: c'est musclé,
1: l'Amérique profonde.
2: C'est couillu un peu.
1: Ouais, ouais. Bon, ça
2: c'était,
1: m'a...
2: c'était pour information. Ouais. Bleachers.
1: Bon, la prochaine fois, tu nous amènes un bon morceau.
2: Non. Oh, j'ai passé des bons morceaux,
1: mais
2: rassure-moi.
1: Oui.
2: On passe
1: termine.
2: À toi, non,
1: bah
2: vas-y.
1: Oui, oui. Enfin, on termine avant de se quitter avec le disque vedette. Rapidement, Delaney Davidson, je vous le disais en début d'émission, on est sorti, c'était notre deuxième sortie sur Casbah Records. Delaney Davidson, un artiste néo-zélandais, one-man band, incroyable, très très belle voix, hyper sensible, vraiment un cœur brisé quoi. Et là il sort son 11e album, il est très pote avec le Reverend Beatman de Voodoo Rhythm Records, et donc il se voit quand même très très souvent. Et le morceau qu'on va écouter, Baby Heavyweight, a été écrit dans une cuisine suisse-allemande,
2: et
1: sûrement.
2: C'est sorti récemment, c'est un album,
1: c'est un album, oui, oui, qui s'appelle Baby Heavyweight et qui sort là, qui va sortir
2: chez
1: bientôt.
2: Rough
1: qui est pas...
2: Diamond Records, c'est
1: oui,
2: ça
1: c'est son label néo-zélandais, Delaney Davidson.

0: Vous n'êtes pas en 1984 en train d'écouter le nouvel album de David Bowie?
1: Non, c'est dès l'année Davidson. Franchement, ça change beaucoup. J'aime vraiment beaucoup. Je languis d'écouter le reste de cet album, Baby Heavyweight. On arrive à la fin de Rock à la Casbah. Pour ça, je lui ai un peu coupé la chic. Vous l'entendez en fond. C'était donc l'édition 929 de Rock à la Casbah. Je vous rappelle qu'elle est réalisée en direct depuis le studio de Radio Méga à Valence, dans la Drôme. On remercie toutes les radios qui nous rediffusent à travers le monde. Un petit mot et un grand merci pour une web radio russe qui nous rediffuse, en fait, qui vient de nous le dire. Ils ont un lecteur sur leur site, ils font de la vidéo et ils nous rediffusent, en fait, depuis quelques temps. Là, ils nous ont écrit pour nous demander l'autorisation officielle. Donc voilà, on est même rediffusé en Russie. Et on salue le Canada aussi, ça fait un grand écart.
0: Et on salue Berlin aussi avec Henrietta.
1: Oui. Voilà, je la mets en fond. Cosé Muller, donc, qui est sorti sur ce label Bradford Records pour lequel travaille Henrietta et qui nous envoie régulièrement de la musique.
0: Et on en reparlera en novembre 2026 pour la prochaine saison, puisque Cosé Muller va jouer à Valence. Ouais. On vient d'apprendre ça, elle fait une grosse tournée aussi.
1: Grosse tournée, ouais.
0: Si vous êtes en Allemagne, il n'y aura pas de problème pour aller la voir, mais elle joue ailleurs aussi, en Europe du Nord surtout.
1: Ouais. On se quitte avec un dernier morceau. Donc vous pouvez retrouver toutes les infos et le podcast de cette émission sur notre site casbah-records.com. Et on se quitte avec le morceau Obey, donc extrait de l'album Embodiment of Daniel de Cosé Muller, sorti chez Bradford Records. 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

Dans la République, il n'y a pas d'impunité pour celui qui viole la loi. Dans la République, il n'y a pas d'excuse pour le délinquant, il n'y a pas d'excuse pour le criminel. Des circonstances atténuantes, oui. Des excuses, non. Des peines proportionnées, oui. De l'impunité, non. Dans la République, quand on est condamné à une peine, la peine doit être exécutée. Dans la République, celui qui revient devant la justice, parce que dès qu'il est sorti de prison, il viole de nouveau la loi, celui-là doit être puni plus sévèrement. Mais à quoi sert-il de condamner si la liberté conditionnelle allège excessivement la sanction et lui enlève une bonne partie de son caractère dissuasif? Je propose qu'un condamné ne puisse pas bénéficier d'une mise en liberté conditionnelle avant qu'il ait effectué au moins les deux tiers de sa peine.

Le Grand Bazar, ses nouveautés, ses annonces tous les mardis après-midi de 17 à 18h. La rediffusion a lieu quant à elle le vendredi matin de 10h à 11h. 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

Cette semaine, nous allons faire un petit retour sur le festival This Is Not a Love Song qui revenait après quelques années d'absence et une édition précédente, un beau week-end qui avait revu le jour fin juin. Mais voilà que le festival se réinstalle à ses dates initiales, à savoir les 5 et 6 juin 2026. Et nous allons démarrer l'émission avec des extraits des groupes présents ce vendredi, et à commencer par Bandy Bandy qui avait ouvert le festival. Nous écouterons le titre Pas le temps, suivi de Men I Trust, Bar Italia et La Sécurité. Mais tout d'abord, les Bandy Bandy.

La sécurité, les Montréalais qui arrivent là avec le titre Denis. On va continuer ce grand bazar, toujours sur l'écho, toujours sur le 88.5 avec le groupe Fat Dog et le titre Go Fuck Yourself, suivi des Body Horror, Good Boy, et enfin le retour des 16 Horsepower et le titre Derailed.

Les 16 horsepower pour terminer la première partie de ce grand bazar. Nous allons continuer toujours sur l'écho, toujours sur le 88.5 avec les annonces de la semaine. On va démarrer avec le concert de l'Antirouille de demain soir, donc mercredi 10 juin, à partir de 20h30 pour 20 euros, 17 euros pour les adhérents à l'association What the Fest qui organise la soirée. Et le concert Noise et Noise Rock des Japonais de Melt Banana, un duo japonais qui seront accompagnés des Tourangeaux de Pneu. Le jeudi 11 à la TAF, à partir de 19h, prend un prix libre. Soirée metal post-doom et stoner avec les groupes Unleash, Atrid et Reftar. Vendredi 12, toujours à la TAF. Pour un prix libre et toujours à 19h, une soirée avec les Barney and the Renowned All Stars et les Wild Karma. Vendredi 12 également à Victoire 2 dans le patio pour la deuxième soirée des I Love Patio du mois de juin. Je vous rappelle que les soirées ont lieu tous les vendredis du mois de juin. Vous aurez les groupes Couteau accompagnés des Buzzkill et Dirty Boots. En plus, en animation, artère fémorale Dancing Club. Samedi soir, à la TAF, à partir de 19h pour 20 euros. Soirée rock session, quatrième du nom, avec les incontournables Salle Majesté. Les charges 69. Et pour terminer la soirée, Paradis minuit. Et on va terminer les annonces avec le concert de samedi soir au Dancing à 7. 1469 Quai des Moulins à partir de 19h30 pour des soirées entre 10,80€, enfin dire 11€ et 13€. Les Pastime Legend et Michel Clou Trio. Pour illustrer le tout, nous allons écouter H&M interprété par Michel Clou Trio accompagné de Pneu et un extrait du dernier album des Melt Banana.

Puzzle, interprété par le duo japonais Melt Banana sur leur dernier album 3 plus 5. Nous allons continuer le retour sur la dernière édition de Tinals avec les Iguana Death Cult et le titre I Like It, It's Nice, accompagné des Knives, Headcase et enfin les Short Throw, My Favorite Place.

0: My favorite place des Short Straw. Et nous allons terminer le grand bazar de cette semaine avec un dernier extrait.
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0: Duo, Tessina, duo 100% féminin, guitare-batterie, guitare plus instrument et batterie. Nous allons écouter le titre Tandem enregistré en live, le duo Tessina.

Et c'est avec Tandem, interprété par le duo marseillais Tessina, que le grand bazar de cette semaine se termine. Et ce retour en arrière sur cette nouvelle édition du festival This Is Not a Love Song qui s'est déroulé à Paloma les 5 et 6 juin dernier. Et quant à moi, je vous souhaite une bonne semaine à l'écoute de la radio. Salut à toutes, salut à tous.

L'autre présupposé que partagent les opposants à la réforme avec les réformateurs, c'est que la pension, ce n'est pas du salaire. Les militants pensent que la retraite, c'est j'ai cotisé, j'ai droit. Ils pensent que c'est la contribution qu'ils ont mise sur la table lorsqu'ils étaient actifs, qui trouvent son différé dans leur pension à travers les cotisations des actifs actuels. C'est pour ça qu'ils parlent d'ailleurs, tout comme leurs adversaires, de solidarité intergénérationnelle. Quand on est sur le terrain de l'adversaire, c'est-à-dire quand on pense que la retraite, la pension, ce n'est pas du salaire et que les retraités ne travaillent pas, ben je pense que se battant sur le terrain de l'adversaire, on est forcément battu.

Lorsqu'il y eut cette écriture, j'ai cru que le mal était fait. L'injustice d'un mot qui s'agrippe pour aux attitudes, aux miroirs déformants. Déferlement d'hypothèses et de contre-expertises au sommet de mes insomnies. Juxtaposition d'images contradictoires incrustées sur les parois de mes cauchemars. Partant de là, le parcours s'agrandit. Animal sur le corps, la tête et l'oubli, les épidermes en souvenir, et les heures d'avant, plus aucune prise sur le temps d'après. Ce va-et-vient de nos sens aléatoires à la recherche du pourquoi sans en connaître l'issue. Étonnamment, l'écriture revient. Elle refait surface, comme sur un coup de dé, entreaperçue sur le front de mon visage. Des nervures sur la peau, des ridules sur les mots, la parole l'accompagne, cherche des réponses et disparaît au coin d'une vie. À la poursuite de nos fuites, en avant, pour modifier l'histoire, la raturer et souligner ce nouveau départ. Tout évanoui, une parcelle de reprise, de paroles rafistolées, où l'attendu prend la tangente, où les certitudes s'effritent au contact. Pour reprendre le mouvement, la mouvance des tremblements, pour apprendre l'oubli de l'instant, l'écoute des grands vents.

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instant d'équilibriste, insoupçonné au perché, et alors, qu'est-ce qu'on risque? Retrouver le jeu, l'intonation, sans retenir la dérive, la colonne vertébrale qui tremble. Fluide, mouvante, inconnue, la phrase que l'on découvre juste avant, juste pendant, en direct, le grand frisson. Le mot en bouche qu'on déguste, en sonorité, en rythme, participe à la pesanteur, laisse-toi emporter, on verra bien tous les points d'interrogation. L'étrange, la collision, le télescopage, ça arrivera sûrement ou jamais. 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

Shawki Abichakra, Liban. Traducteur de Pierre Reverdy et de Loutréamont, il a fait revivre dans la poésie arabe des sujets dont la plupart étaient tombés en désuétude et d'autres qui sont tout neufs. L'apport le plus important, c'est sa relation intime et son attachement viscéral au village libanais et au monde de l'enfance. L'innovation de ce poète apparaît dans le rejet d'une grande partie du vocabulaire poétique classique et romantique et l'adoption d'un autre style simpliste, réaliste, prosaïque, riche en termes et expressions pris à la langue parlée libanaise. L'emploi de structures syntaxiques simples et naïves, pareilles à celles employées par les enfants dans leurs conversations. Les phrases sont courtes, composées d'éléments très restreints. Le recours à une forme très spéciale de l'anecdote comme moyen d'expression poétique.

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Tel un tailleur, je sens les épingles. 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

Hassan Abdallah, Liban. Hassan Abdallah est né dans une famille éprise de littérature populaire qui a su lui donner le goût des fables et des légendes et aiguiser son imagination. Son inclination pour la philosophie et les mythes populaires s'exprime avec un symbolisme lyrique et éruptif.

Nature muette. Un crayon dans un crayon. Un livre dans un livre. Un mur dans un mur avec porte et fenêtre. Mes yeux dans les nuages. Et sur mon visage une question assoiffée de réponses.

Les idées peuvent se dire, se mesurer, se peser. Les idées peuvent s'amplifier, se réduire, se comparer. Les idées sont des matériaux, peuvent s'expédier dans une camionnette. Les idées, on peut les classer, les ranger, les mettre en conserve. Les idées pour tendre un piège, pour s'asseoir derrière un volant, pour voler sans ailes, pour nager sans nageoire. Les idées pour montrer la jambe de l'endormi. Les idées pour construire des chars, mettre un taureau en boîte, déconstruire la fleur et analyser les larmes. Les idées afin de quitter les flots du vécu pour la terre ferme de la solitude. Les idées n'entrent pas dans la composition de l'âme. Les idées. Les idées. Les idées. Et nous avons presque oublié que nous sommes là dans ce monde, au merveilleux mystère pour chanter, que nous dessinons encore sur la paroi des grottes, que nous dansons autour du feu et ménageons les destins dans la fumée des sortilèges.

Savais-tu que nous ne sommes rien d'autre qu'un coup de hasard biologique dans une partie prodigieuse de l'univers? Qu'il y a des forces électromagnétiques qui tombent en nous au moment où nous tombons, qui chantent lorsque nous chantons, et que les poèmes nous écrivent.

As-tu vu où le cours des idées mène ? Le monde n'est pas celui que les idées des gens construisent et meublent. Le monde est une émotion.

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0: Sargon Brulus, Irak.
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0: poète, nouvelliste et journaliste. Sargon Brulus quitte l'Irak pour Beyrouth en 1967. Son exil se poursuit aux États-Unis et le soleil californien le retient durant une vingtaine d'années. Il traduit Adonis et Darwish et donne à lire en arabe Allen Ginsberg, Ezra Pound et William Carlos Williams. Il vit aujourd'hui en Allemagne. Sa poésie, influencée surtout par la modernité américaine, révèle un langage maîtrisé, émaillé d'anecdotes et d'images étonnantes tirées du quotidien. La rue l'inspire, et ses errances urbaines le poussent à réunir une biographie rapide des gens qu'il croise, comme autant de fantômes qu'il revêt de réalité. Le poète de la paresse éveillée.

tentative d'atteindre Beyrouth par la mer. Un soir lointain, lorsqu'à travers les ruines, je faisais se tarir les fontaines ou soudoyer la nuit avec de pauvres vers, de tes milliers de fronts tu saignais dans les tranchées de la trêve froide. J'ai voulu tapisser un chemin de mes haleines jusqu'au lieu où debout tu demeures. Ta barricade est carcasse de colombes, ton visage paradis blessé.

J'ai voulu me consumer entre tes mains. Pas un recoin ne rêve de mon arrivée, et la vie pour moi est une proie effarouchée. Lorsqu'elle ouvre les yeux et s'apprête à enfanter à chaque instant, dans son berceau flottant entre mes os, je m'éveille au large sur des eaux étrangères, et ma vie se barricade contre moi.

les agents de voyage me toisent avec étonnement. Lorsque je les interroge sur les bateaux pour Beyrouth. Mais je quitte la Pirée après 2 jours. Le Pirée, le port où les prophètes rouillent et où leur barbe souffle sur les rames. Rue Socrate à Athènes, où des prostituées affamées s'assoient au seuil des hôtels sur des caisses de bois empruntées aux commerçants. Dans les ports de la Méditerranée et de la mer Égée, le vent est une veuve aveugle en quête de personne. Mais qui passe parfois sur les cavités du cœur, ses mains comme du papier de verre couvertes d'un sel rouge où elle s'arrête.

À cet instant, l'aube masquée franchit les ponts. Et pendant que je dis à la vie, « Approche, je ne te ferai aucun mal, je te le jure. » Beyrouth, tel un cri perdu, surgit chaque nuit, de l'œil fixe de la victime. Ou part furtivement, comme un cierge de pauvreté, entre des échelles posées contre les murs de ma poitrine. Et pendant que je dis, « Oh vie, je t'en prie, ne fais rien en mon absence. » Et d'un seul bond, dévoile-moi ton ventre, toué de balles des francs-tireurs de l'abîme. Beyrouth dans la nuit disait à la nuit, « Il faut que tu ailles au bord du cœur, là-bas je serai ta parole. Il faut que tu lèches cet os froid pour que sa nudité illumine ta nuit. » Voyage. Pour que la fumée monte de la boussole.

0: Mahmoud Albrekan, Irak. Trajectoire originale s'il en est, que celle de Mahmoud Albrekan, innovateur invisible de la poésie irakienne moderne. Voué à la poésie jusqu'à l'extrême solitude. Pionnier dans le choix de ses thèmes tirés de l'observation aiguë de la réalité. Singulier par l'absence de reconnaissance publique. Des poèmes disséminés dans des revues souvent confidentielles.
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autre ville. Derrière la ville aux 100 visages, une autre ville. Derrière la ville aux immeubles brillants et aux boutiques achalandées, une autre ville. Une ville de fantômes et d'échos. En toute sérénité, elle explore la mémoire de ses morts. Derrière la ville des couleurs et des formes, des bruits et du mouvement, une autre ville surveille le pas de l'étranger que tu es.

le fleuve sous la terre. Le fleuve obscur coule paisiblement sous la terre. Il coule dans le noir, sans voix, sans forme. Il coule sous le désert brûlé, sous les plaines, les jardins, les villages et les villes. Il coule et coule encore vers des estuaires inconnus. Traversant grottes, lacs et réservoirs, il sculpte lentement son cours au rythme des pulsations de la terre.

Le fleuve obscur des profondeurs, sans nom ni tracé sur carte ou guide touristique. Coule obscur sous la terre, il coule éternellement, coule et

dans la vieille grotte imprégnée de salpêtre. Les ténèbres scellent les entrées. Les monstres invisibles montent la garde. Figé, le temps s'y infiltre comme des gouttes de l'eau. Les doux serpents aquatiques et glacés s'y replient. Elle demeure figée pour l'éternité dans cette quiétude immobile. Ses figures et ses gisants se cristallisent. Et pourtant, les guerres se poursuivent. Entre ces vers, ces reptiles et ces millions d'êtres microscopiques. La vieille grotte se ramifie au fond de la terre et couve ses mystères, sculptant pour les âges à venir un musée d'étrangeté, un royaume de ténèbres. Lorsque l'éclair de la première lampe s'ouvrit, illuminant le monstre dessiné sur la paroi, le premier homme dévisagea le monstre. Alors, le monstre se convulsa et dévisagea l'homme.

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Ahmad Abdel Mouiti Ghazi, Égypte. Voulant faire du poème un lieu de résonance et d'intelligence, où les choses parlent d'elles-mêmes, la démarche qu'il nous livre est double. Du sensible, du vécu commun ou social, il va vers le vécu intérieur, intime. Puis du langage descriptif, il s'élève vers le langage du dévoilement. Autrement dit, à partir de l'intimité humaine, il dégage un abstrait qui servira au retour à la compréhension de l'expérience vivante.

un acrobate de cirque. Dans ce monde plein d'erreurs, on exige de toi seul de ne pas en commettre. Que ton corps mince une seule fois soit trop rapide ou trop lent, ta chute couvre la terre de débris. En quelle nuit donc sera tapie l'erreur ? Celle-ci ? Ou une autre ? Lorsque baisseront les lumières pour s'éteindre, que les spectateurs salueront d'un cri ton entrée sur le tapis de lumière. Tu apparais comme un cavalier au regard d'adieu sur la ville, qu'étant l'amour des hommes en silence. Tu vas vers la première corde droit, tu salues de la main. L'amour au rythme de tes pas, chapiteau immense du tumulte. Ils ont hurlé « Commence !» Et quelle nuit donc sera tapie l'erreur ? Corps, proie de la peur et de l'aventure. Membres devenus vivants qui se déploient d'eux-mêmes, puis reviennent du cœur de la mort comme des serpents sinueux, des chats sauvages noirs, blancs, emmêlés, déliés sur l'océan de la piste.

Tu révèles ton art effrayant chaque geste, comme une faveur. Tu figes les gens devant l'instant de l'anéantissement, sans trêve dans les demeures de la mort. Tu joues en ton audace, tu vas de corde en corde, tu abandonnes un refuge avant d'en atteindre un autre. Sur les visages, la peur se fixe en volupté, en pitié, en attention. Jusqu'à ce qu'immobile et calme de nouveau, tu agites tes paumes au-dessus.

En quelle nuit sera donc tapie l'erreur? Étendu sous toi dans le noir, traînant sa lourde attente, comme un fauve de légende indompté. Belle comme un pont, attirante comme le serpent, élégante comme un tigre, majestueuse comme un lion, calme à l'heure du danger. Somnolent dans sa ruse, alors tu te prépares au bon brûlant.

tapis invisible. Mais sous toi, mâchant des pierres, elle attend ta chute inéluctable. Dès que tu négligeras de compter tes pas, et tu perdras la maîtrise de ta course, lorsque te frappera le souvenir où se couvre une nudité soudaine, unique comme un regret, ou que la vanité t'enlèvera comme un oiseau. Ivre de silence, oubliant le trapèze qui plonge, alors que l'anneau tourbillonne sous toi, frémissent les cordes comme sous les doigts d'un archer. Le cri se plante dans la nuit comme un poignard. Alors que l'anneau tourbillonne, le projecteur enlace le corps rompu, désarticulé, le bras qui prend briser la jambe, et tu souris. Comme si tu savais des choses, que tu aies cru à une nouvelle.

Jabra Ibrahim Jabra, Irak. Poète, traducteur de Shakespeare et de Faulkner, auteur de romans en arabe et de nouvelles en anglais, critique d'art, critique littéraire, il est considéré dans la poésie arabe moderne comme le promoteur du vers libre à l'occidental. Il explique sa poésie ainsi. Introduire une mélodie nouvelle dans un art qui a un passé lointain, fondé sur une musicalité traditionnelle, exige une grande audace. Plus précisément de la compétence et de l'habileté. Il se peut que je ne possède pas les deux dernières, mais je m'enfonce dans ma voix, quelle que soit la désapprobation des autres. Dans mes poèmes que voici, il m'arrive de m'occuper du pied, ou de ne pas m'en occuper. Certains vers sont rythmés et d'autres ne le sont pas. D'autres vers peuvent se suivre rythmés, mais selon des maîtres différents. Et les rimes, j'en use à ma guise.

un oiseau sur le toit. L'oiseau piaille en se posant sur le toit. Il attend que ma main apparaisse. Toi, tu es plongé dans le sommeil, entre des draps dont les plis cachent la stérilité du jour et l'enrouement de la nuit, toujours réveillé dans son silence. Et l'oiseau crie son désir ardent au soleil. Sa voix coupante dans l'orbite de mes yeux semble remplir ma tête de sa haine. Alors que je te regarde par-delà les toits, tu as déjà recueilli autour des tempes les miettes de mes phrases pour y enterrer ton silence.

Alors, l'oiseau perché piaille, se régalant du phrasé de son ramage, convaincu de trouver dans tes yeux et les miens un festin pour son midi.

Youssef Alkal, poète, auteur de plusieurs recueils de poèmes et de contes. Youssef Alkal est traducteur de Pound, Frost, Whiteman. Il s'agit pour lui de réformer la prosodie arabe en rejetant l'ancien lexique au profit d'un vocabulaire nouveau, puisé dans l'expérience et dans la vie de chaque jour. Cette rénovation doit s'accompagner de nouvelles formes poétiques grâce à des contenus neufs. Pour cela, les poètes doivent, selon ses conseils, évaluer la tradition intellectuelle arabe, approfondir la connaissance de la production européenne pour bénéficier des expériences poétiques étrangères et puiser leur inspiration au cœur de la vie quotidienne.

Interdite au voisinage, la maison est ouverte aux passants. L'hiver a percé la baie. Un hiver dur. Maintenant, chaque pluie fait bouger une pierre ou deux. Affaiblit l'édifice et tout ce qui reste. À ses pieds dévale le jour. Il se plie, puis brusquement vers le grand large s'éloigne. Et lorsque tombe le soir, on imagine voir le jour, dévoiler son secret et répéter en silence les ténèbres de ses souvenirs.

La maison consiste en quelques gens qui aperçoivent non des broutilles. Un voyageur de retour s'engageant dans les mers, une forêt marchant au combat. Mais la tâche de faire rouler le masque, c'était un roc. Et chaque passant efface ce qui est derrière lui, marche, tel un éclair d'épée dans le noir. Pas d'appel à l'aide au bord de la route, pas de sang. Il s'est déjà transformé en vin, et les passants ne sont que brise et argile.

Monsef Louébé. Il essaie de célébrer les lieux en interrogeant l'histoire et les légendes des villes tunisiennes. Louébé souligne que la poésie n'est pas un objet pour la connaissance, mais pourrait en être l'origine.

Dounia Mekel, Irak. L'exil au sein de la langue. Elle fait vibrer sans rhétorique et sans préoccupation langagière une écriture exempte de cette passion idéologique et capte ainsi l'invisible blotti derrière le feu et la souffrance.

le visiteur. Depuis des années, il arrive qu'une voix étouffée me réveille la nuit. J'examine la salle, par le trou de la serrure, il n'y a rien. Une lanterne se meut entre les pièces. Qui te cherche? Peut-être n'as-tu pas bien fermé la porte? Peut-être. Je me retourne. Pas une maison, pas une lumière. Rien d'autre qu'une fenêtre s'embrasant dans le charbon noir de la nuit.

derrière les vitres. Aujourd'hui, tout est suspendu à un morceau de bois. Sur la scène règne la désolation. La guerre a disséminé des gens que seule l'absence réunit. Le rideau descend maintenant sur le dernier frémissement du jour. La lune est un cachet d'aspirine. Les villages sont troués comme la mémoire. Le ciel est un chapeau pour les avions. Les oiseaux n'ont plus de lieu. Je verse des ailes derrière les vitres. Et comme elles, je me brise. Un univers d'ombre vole en éclats dans le non-horizon. J'observe les morts provenant des vitres comme des arcs-en-ciel. Va-t-on donner à l'air un autre poumon ? Va-t-on demeurer derrière les vitres, de la fin à la fin ? J'emprunte aux amibes leurs pieds menteurs et je pars. Je rêve à l'instant de la disparition, à l'absence d'attraction. Mais le rêve est un vieux mot. Comme ma tristesse quand la fin est venue, aujourd'hui, tout est suspendu à un morceau de bois.

Amjad Nasser. Nasser exprime un même souci, celui des mots, et un même trouble, celui que l'on éprouve devant ces poèmes qui demeurent feuilles muettes dans la bouche. Mais entre les cymbales des steppes lointaines, qui rivent son attention et golfe supposé que fixe son regard, Nasser défait, prend le chemin ascensionnel de l'amant pour asservir son savoir à son chaos, son pouvoir à son amour, et peut-être parvenir ainsi aux fruits illuminés qui embrasent les profondeurs et blanchit les yeux d'allégresse.

0: l'odeur rappelle. L'odeur revient pour rappeler, l'odeur même, de tout ce que le songe et l'aura abandonnèrent et envahirent. L'odeur rappelle
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0: Les dons sans donateur, les lits des chambres matinales, les vêtements abandonnés au pater, le rayon réfracté sur les muscles, la poussière traînant au poignet, les souffles éprouvant de nouvelles trajectoires vers les cimes de l'air, les os séminales coulées sur les dentelles, le sternum, les béliers excités par l'urine, les cosmonautes extasiés par la mine lunaire, le conifère, les lilas, la pointe, les pluies gargouillant sur des toitures de boue, le blé amassé dans les granges. L'odeur rappelle les nids, l'écoulement, la défaillance, la rondeur, la margelle, l'odeur. L'odeur même qui saisit au milieu des soirées suspendues, au chancre du délire, laisse le guetteur de fissures assister à l'éveil du papillon. L'odeur monte aux narines. La libellule vole entre les colonnades et s'abat sur le seuil. Rapproche le chasseur de faiblesse des lamelles d'or. Rapproche-le. Des poils poussés sur le marbre, du poinçon de la myrte, de la corolle des fleurs de la pamoison, de celui qui retrouve l'enfance de la bouche, libérant la langue tel un serpent en quête. L'odeur reste. Sur les mains en dépit de l'eau, dans le nez et sur les lèvres, dans la poitrine ébréchée, sur le lit, entre les draps, dans l'air vaniteux, l'odeur même. Hein, les décrets du jour quand s'amorce la retraite, les conventions tombant l'une après l'autre, les désirs lorsqu'ils lancent les panthères dorsales pour marauder au refuge de l'abandon.

les Codégari 88.5, en direct des ateliers Tropisme en ce vendredi. Et ce soir, émission consacrée à la poésie arabe moderne. Vous avez pu écouter différents poètes issus de cette anthologie. On a voyagé entre le Liban, l'Égypte, le Maroc, la Tunisie, l'Irak, la Jordanie. Et on a écouté depuis le début de l'émission tout d'abord un titre de Shera Rimiti, suivi de Gnawa Diffusion, Rachita, Alcazar, Gnawa Djoum Experience, Nerdistan, Interzone, Meriem Abouloufa, Yasmine Hamdan, Acide Arabe, Zenobia, et à l'instant un extrait d'une compilation Arabstasy. Il s'agissait du titre de Métanie.

Les textes étaient issus de l'anthologie Le poème arabe moderne, anthologie établie et présentée par Abdulkader El-Janabi. Et je vous donne rendez-vous la semaine prochaine sur les ondes de l'Écho 88.5. Ciao, ciao.

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2: Bonjour, chers auditrices, auditeurs, obliquiennes, obliquiens. Alors, bonjour Derek.
3: Bonjour.
2: Bonjour Cyril.
4: Salut.
2: Bonjour Yann.
5: Salut.
2: Et puis Joe, hein, notre fidèle serviteur à la technique, sans qui nous ne serions pas là. Alors, vous êtes bien sur l'écho 88.5, cette radio qui nous permet de raconter, alors je ne vais pas dire n'importe quoi, mais d'aborder quand même des thématiques un peu limites, très mauvais genre. Et là, on peut dire que c'est le cas, puisque nous avons décidé de vous causer cannibalisme, un sujet finalement plus vaste qu'il n'y paraît, parce qu'il peut investir finalement des genres et puis aussi des thèmes, des tonalités qui peuvent être très différents, hein, ne se réduisant pas, on va dire, au fameux cycle de films de cannibales que nous avons quand même traité, dont Cannibal Holocaust, hein, qui est quand même, on va dire, un modèle, un film de référence, hein, pour toutes les bonnes et mauvaises raisons, mais nous allons en parler plus tard. Et puis, évidemment, on va aussi traiter d'un. Ça peut être aussi la métaphore je dirais, d'objets un peu bizarres, un peu d'une certaine époque, notamment Thème Rock de Claude Faraldo. Et nous terminerons avec un film d'une cinéaste anglaise qui est donc Vorace. Voilà. Alors on aurait pu parler de la mort de Chuck Norris, mais nous ne le ferons pas. Voilà. Lionel Jospin. Mais comme ils n'ont pas joué tous les deux dans un film en commun, nous allons faire cette impasse. Voilà, c'était. Et puis, je n'ai pas grand-chose à rajouter. On va peut-être commencer donc par un audioblique pour illustrer soniquement notre thématique. Voilà.

Et oui, une fois n'est pas coutume, chers auditeurs, aujourd'hui, je vais vous présenter mes coups de cœur du moment. Alors, on sort un peu du thème. Hein. Après, c'était pas évident, hein, avec le thème du cannibalisme, trouver des morceaux qui correspondaient vraiment. J'avoue que ça a été une sinécure. Mais du coup, voilà, en premier lieu, je voulais vous présenter un jeune groupe de Manchester qui a sorti son premier album en janvier 2026. C'est un trio qui s'appelle Shaking Hand, qui navigue dans le post-rock, mat-rock, avec des touches noisy, parfois un petit peu pop, Manchester étant très riche, sa scène étant très riche, notamment un groupe référent comme les Stone Roses dont il se réclame un petit peu. On peut aller chercher aussi chez Big Thief, on peut aller chercher aussi chez Slint pour les connaisseurs. Voilà, c'est un très très bel album que j'écoute en boucle depuis un certain temps. Et en plus, c'est des petits jeunes, ils ont 25 ans et j'avoue que je suis impressionné par la maturité de leur son, par les arrangements, par le sens mélodique, par les ruptures, par... voilà, il y a beaucoup de choses, les zones de tension, enfin vraiment un très très bel album. Moi j'étais vraiment très très impressionné, je voulais vous faire partager ça en premier lieu. Voilà, le morceau s'appelle Night Owl, c'est sorti donc en 2026 et c'est Shaking Hand.

0: Donc, on va vous parler donc de Thème Rock, de Claude Faraldo. Hein. Donc, Thème Rock, c'est le nom du personnage principal, hein, qui vit dans un appartement avec sa mère et sa jeune sœur. Hein. Alors, de quoi ça parle? Alors, on va dire qu'il ne s'épanouit pas vraiment dans son travail à l'usine. Bon, bah, il s'acquittant des tâches absurdes qu'on lui confie. Alors, ce qui lui ne permet pas d'échapper, pourtant il va se faire licencier, voilà. Thème Rock craque, rentre chez lui, et puis il décide de ne plus sortir de l'appartement, et puis il va se libérer petit à petit de toute convention sociale. Alors, c'est un film de Faraldo, hein, il a cette particularité qu'il ne vient pas du tout du monde du cinéma. Hein. Il a vraiment commencé par plein de petits boulots. D'ailleurs, de son expérience, je crois qu'il réalise un de ses premiers films qui est Bof, où il évoquera. Je crois qu'il a travaillé en tant que représentant dans le vin au départ.
1: Et livreur. Livreur.
0: Vraiment livreur. Et voilà, donc il vient pas du tout du monde du cinéma. Hein. Il a développé donc un univers assez, on va dire, assez radical. Hein. Et donc, Thème Rock est son troisième long métrage. Plus tard, il fera quelques films qui sont un peu aujourd'hui oubliés, hein, comme Les Fleurs du Miel ou De Lion au Soleil. Et puis, on le retrouvera dans les années 80. C'est pas son dernier, mais c'est un de ses derniers films qui a eu un petit peu de visibilité, je dirais. C'est un film qui s'appelle Flagrant délit, qui se passe d'ailleurs dans le monde du vin avec Sam Waterston, qui sortait de la déchirure. Et c'est une sorte de polar un peu chabrolien. Voilà. C'est une carrière un peu atypique. Certainement, Thème Rock, ça reste, je dirais, son film le plus culte, le plus connu.

0: Donc vous l'aurez compris avec la bande-annonce, le film n'a pas de dialogue intelligible.
1: Il faut le préciser, parce voilà, que c'est préciser. Vrai que ça peut intriguer quand, quand on ne connaît pas et qu'on entend cette bande-annonce.
0: C'est une langue, alors je dirais même pas que c'est une langue inventée, c'est vraiment des borborygmes. Enfin, on peut dire que c'est...
1: Je crois que c'est ce que la bande du café de la gare appelait le grommelot.
0: Oui, oui, voilà. Donc voilà, il s'exprime par borborygme, par hurlement, voilà. Donc, je sais pas qui c'est qui veut commencer parce que c'est un film assez riche. Je crois que Derek, toi, t'as plein de notes sur ce film.
2: Ouais, mais moi, je vais pas toutes les lire. Rappeler que c'est un film français, donc avec Piccoli et pas mal d'acteurs du Café de la Gare. Donc, à l'époque, on peut compter Miu Miu, Henri Guibé, Romain Bouteille, Patrick Devers, Coluche. Et c'est un film qui est sorti en 73. Alors, peut-être rappeler aussi que cette année-là et celle d'avant et d'après, c'est quand même les sorties des films. Alors, c'est des gros films qui ont fait beaucoup de bruit, qui font encore du bruit aujourd'hui. C'est La Société du spectacle de Guy Debord, c'est La Maman et la Putain de Jean Eustache, c'est L'An 01 de Jacques Doyon et de GB, La Grande Bouffe de Marco Ferreri, Le Dernier Tango à Paris de Bertolucci, Moi, on a vouloir des sous de Jean-Yann, Les Valseuses de Blier, juste un peu après, et encore après, Suite Movie de Makaïev.
0: Mais c'était un film plus confidentiel dans le sens où il a été sélectionné à Avoriaz et pas dans un grand festival. Et d'ailleurs, il a chopé le grand prix du jury et le prix d'interprétation pour Piccoli, année où c'est Duel qui avait eu le grand prix. Voilà. C'est juste pour rappeler.
2: Et que dire de plus, c'est un film qui fait suite quand même à Bof, Anatomie d'un livreur, qui je vous conseille vivement, et c'est vraiment une suite qui va venir faire dégénérer ce premier postulat qui raconte, en fait, comme tu le précisais, il raconte son vécu de livreur, et à partir de là il va démêler au terme d'une famille, d'une cellule familiale. Comment un personnage, le personnage du père, va complètement contaminer tout le métier de son fils qui est livreur, et au fur et à mesure sa copine avec laquelle il se marie, et ils vont se créer un peu comme dans Thème Rock, justement, ils vont tout d'un coup s'isoler, et ça va être une sorte d'anarchie. Alors pas l'anarchie dans le sens c'est le bordel, mais en même temps ils vont rompre avec tous les codes bourgeois, tous les rites habituels de l'homme dit civilisé. Et je trouve que Bof et Thème Rock, ça c'est vraiment une grille de lecture super intéressante. Et surtout, c'est un film aussi qui va aussi s'amuser sur ça s'ouvre en tout cas sur la Bof, Anatomie d'un livreur, avec la citation de Paul Lafargue qui donne vraiment beaucoup de clés sur le film Thème Rock. Alors je vous lis juste cette citation qui est quand même courte, c'est dans l'avant-propos c'est cité en exergue de Anatomie d'un livreur. C'est la morale capitaliste, piteuse parodie de la morale chrétienne, frappe d'anathème la chair du travailleur. Elle prend pour idéal de réduire le producteur au plus petit minimum de besoin, de supprimer ses joies et ses passions, et de le condamner au rôle de machine délivrant du travail sans trêve ni merci. Voilà, pour donner un petit peu une idée. Allez-y, moi, après, j'essaierai de rebondir, je pense.
0: C'est un peu ça. Hein.
1: Ouais, donc on a un vrai brûlot, un peu, quoi, de pensée un peu anarchiste, un peu nihiliste. Comment dire ? Alors, c'est... Moi, j'ai pensé, en voyant ce film, il s'agit d'une rupture, quoi, d'une rupture

0: d'anticipation.
1: C'est une forme de contamination ou de dystopie à l'échelle d'une cour, c'est même pas un quartier, c'est juste... Et on voit comment ce virus se propage entre voisins, parce qu'il s'agit d'une propagation, quoi. Et on rigole parfois, mais pas que, il y a une inquiétude, quoi. Il y a quelque chose de vraiment... qui fonctionne pas que sur le mode de la... du défouloir, quoi. Et autre aspect intéressant, c'est montrer le personnage laisse exploser et laisse s'exprimer un côté naturel sauvage, mais plus il gagne en force et en magnétisme, y compris érotique, quoi. C'est un film qui est pas sans défaut. Piccoli a eu le Grand Prix. Moi, je trouve que c'est parfois un point faible, Piccoli, parce que je trouve qu'il est un peu trop que dans la vocifération, alors qu'il y a des personnages qui sont un petit peu plus... qui ont, à mon avis, un mode de jeu un petit peu plus différent, quoi. Bon, bref, ça, c'est... Mais, ouais, à voir, hein. À voir.
2: Oui, après, on voit à quel point ils vont être rattrapés par l'ordre social, quoi, comme ouais. Les flics qui débarquent, c'est des espèces de ZAD en fait, hein, on peut assimiler à ça, ouais. Ils créent en construisant un mur dans l'appartement, le séparant du monde d'avant, en tout cas de ce dont il veut sortir, ce qu'il veut fuir en fait, et avec une espèce d'ouverture symbolique sur les gens autour de lui, ça crée une espèce de petit microcosme comme ça qui va essayer de s'émanciper ensemble d'une espèce de code normatif, normé, donc que lui veut fuir. Hein. On voit la scène dans le métro, là où il se balade dans le métro, puis il y a une espèce de hurlement très primal. Il dit, mais c'est presque, j'en peux plus, sortez-moi de là, je peux plus. Puis du coup, il exécute un petit peu ce qu'il voulait faire, donc il construit ce mur, qui est un mur symbolique, pas le mur qui sépare, mais le mur qui le sépare quelque part de la tyrannie et qui lui ouvre les portes d'une espèce de monde alternatif avec des gens autour de lui qui vont participer à ça et qui vont avec lui essayer de... Alors, c'est pas totalement comme ça que ça se fait, mais en tout cas, on sent qu'ils sont intrigués par ça, ils veulent se rapprocher de lui. On voit que les voisins sont un peu... Et puis, il y a une espèce de mélange de gens comme ça qui se fait et qui va vite être réfréné par l'ordre qui revient, l'ordre policier qui intervient très rapidement et qui veut faire exploser la chose, quoi. C'est un petit peu symboliquement ce qu'on retrouve aujourd'hui dans les manifs, ouais.
1: L'ordre policier va être mis un peu à mal justement, ouais. Avec il y a le thème du cannibalisme,
3: bah oui.
2: Il y a ce thème là
3: même. Et de la feste aussi,
1: il y a peut-être une proposition
2: il y a cette proposition qui est intéressante. Mais on en arrive quand même à quelque chose qui va se...
1: Il y a une amertume, globalement, il y a quand même quelque chose...
3: Parce que tu parlais de dystopie, mais c'est une dystopie, il faut le rappeler quand même pour les gens qui vont le voir, c'est une dystopie qui est complètement ancrée dans le monde réel, contemporain. C'est vraiment, il part d'un constat, je dirais, c'est le métro boulot dodo. C'est ce qu'on disait, début 70. Donc, il n'y a rien de, je dirais, de fantastique. Le système est le même, c'est-à-dire qu'il ne change rien. La seule chose qui change, c'est qu'il ne s'exprime plus que par des borborings, comme si le langage avait un peu dégénéré du fait de leur mode de vie, en fait. Enfin, c'est peut-être pas ça, mais en tout cas, c'est la lecture.
2: Après, d'autres diraient que on est vraiment là-dedans, puisque est-ce qu'il n'y a pas un appauvrissement du langage aujourd'hui?
3: Oui, oui, oui. Non, mais bien sûr, c'est ça. Attention, on va finir par penser comme Fickenkraut.
2: C'est pour ça que je mets une certaine mesure. Je dis que c'est quelque chose qui...
4: 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Il faut peut-être recontextualiser le film. C'est qu'il y a aussi c'est la même période que Touche pas la femme blanche, où il défonce vraiment des bâtiments, des quartiers même très importants et pittoresques de Paris, et que le film va jouer là-dessus, parce que où il y a quand même quelques plans vite fait, hein, on voit que c'est quand même un quartier qui est impacté. Et ensuite, après, en effet, le film va vraiment se concentrer sur une cour. Alors après, moi, je trouve pas si amer que ça, le film, parce qu'il y a quand même deux familles dans la deuxième partie. Donc la première, comme l'a raconté Emmanuel, c'est vraiment le parcours de cet ouvrier qui pète un plomb parce qu'il se fait virer de manière injuste. Et la deuxième partie, il défonce son appart. Et puis, en effet, il est avec sa sœur, avec qui il a une sorte de liaison, au détriment de leur mère, parce qu'ils sont tous les deux chez leur mère. Et il détruit le mur qui donne sur la cour. Et ensuite, il va une contamination en effet d'une autre famille qui va être en parallèle, et cette autre famille en effet à la fin elle est impactée par les forces de l'ordre, par le maçon qui joue par Michel Fortin, qui joue plusieurs rôles, parce que beaucoup d'acteurs ils jouent beaucoup de rôles,

0: Et là, elle, en effet, cette famille-là, elle est impactée. Alors que Piccoli, pour moi, c'est justement, il va contaminer le spectateur. Il faut qu'il contamine le spectateur. Et c'est pour ça que, ben, à la fin, il lui arrive rien. Alors qu'il reçoit, a priori, des tirs de flics, quand même. Il reçoit de la bombe acrymo avec laquelle il se love carrément dedans. Et donc, c'est une sorte de super-héros. Il se fait quand même deux flics. Enfin, il se tape. Beaucoup de critiques parlent d'un flic, mais en fait, il se tape deux flics à lui tout seul. C'est un peu Hulk. C'est un peu, voilà, le super-héros.
1: Et puis, il y a quand même un autre flic qui tape sa femme, enfin il y a aussi ça aussi, c'est-à-dire que il en remet une couche. Il n'a pas seulement un qui se fait manger parce qu'il tape les gens, c'est qu'il y en a un qui est violent envers sa femme. Ouais. Donc il est assez radical aussi là-dessus.
2: Mais c'est vrai que je voulais souligner dans ce qu'on disait sur l'amertume un petit peu de la fin du film quand même. Il y a une scène qui est quand même très frappante, vraiment tout à la fin, où bah, tout le monde est retourné dans sa cage, derrière ses murs. Et puis il y a des hurlements tels des chiens enfermés dans des cages. On voit qu'il y a des espèces de cris comme ça qui sont, qui surgissent un petit peu dans la nuit, de gens qui sont retournés dans leur prison et qui peuvent pas s'y échapper. Quoi. Donc il y a quelque chose d'assez prenant et d'assez fort dans cette scène-là.
0: Oui, mais il y a quand même la contamination du geste à la fin. Je me souviens, c'est celui qui n'arrête pas de peaufiner sa petite voiture, il la pète. Ensuite, il y a une petite vieille avec son petit-fils qui reprennent ce geste de tout détruire. Donc, on voit que la contamination, elle marche. Ouais. Mais en effet, il y a un plan très dur, en effet, qui relève de l'amertume, comme tu dis. C'est la meneuse de l'autre côté qui est littéralement emmurée. On voit son bras qui sort comme derrière des barreaux. En effet, il y a cette image-là qui est très saisissante. Mais moi, je veux retenir le côté positif aussi. C'est là où le cinéma, c'est aussi une question de subjectivité. C'est pour ça que le film est passionnant parce qu'il joue sur ces deux, je pense, niveaux. Quoi.
1: Qu'est-ce que. Voilà. Après.
0: Alors pour le cannibalisme, peut-être revenir sur le cannibalisme, c'est le vrai sujet.
1: Parce que c'est le sujet.
0: Alors pour moi, justement, c'est un faux film de cannibale, alors qu'il mange des flics, parce qu'en anglais, la contestation américaine, et surtout les Black Panthers à l'époque, parlaient des flics en tant que pigs, c'est des cochons. Donc ils mangent du porc.
1: Ils mangent, ouais.
0: On peut pas dire qu'ils mangent des humains.
1: Ou du poulet. Enfin, ça irait aussi. Oui, non, mais bien sûr, ouais, parce que ça ressemble pas du tout à de la viande rouge qu'on a l'habitude de voir. Dans les films de cannibalisme. Voilà, hein, bon, on n'a pas fait le tour, mais il y a aussi peut-être, parce que c'est intéressant aussi sur le plan de la mise en scène, je pense que le film, il est un peu brinque-ballant sur un plan formel, hein, mais il y a des choses étonnantes parfois sur le montage, et je pense que Faraldo s'inspire parfois de collages, même à la Godard, en fait, où il insère comme ça des choses un peu symboliques, et là-dessus, c'est intéressant. Après, moi, la toute petite réserve, c'est que je crois qu'il fait 1h45 et je me dis il est un tout petit peu trop long. Je l'ai vu trois fois pourtant, hein, mais il a peut-être.
3: Il y a des caractères un peu répétitifs.
1: Voilà, c'est-à-dire que la mise en place est parfaite. Je trouve que pendant une heure, tout est bon, il n'y a rien à jeter. Et c'est vrai que ça a tendance peut-être à se répéter un petit peu à des moments. Mais c'est aussi, je dirais, le défaut de ses qualités, c'est-à-dire que c'est un peu inhérent un peu à ce type de projet, en fait, hein, où ils tournaient quand même sans réel scénario construit.
2: Ouais,
1: hein.
2: Ils sont amusés, on sent que
1: voilà, ils sont aussi amusés.
2: Tous les anarchos, là, ils étaient les mecs, tu sens, en plus, ils n'ont pas été payés, je crois. Donc, on sent qu'il y a un côté farce comme ça, tiens, c'est un peu la fête, et puis on filme en même temps.
1: C'est aussi le charme, c'est-à-dire qu'il y a un côté improvisé qu'on ressent quand même dans le film.
0: Ouais, alors moi, du coup, je trouve que c'est intéressant la deuxième partie parce qu'on a l'impression que lui-même veut être, comme si au début c'est très écrit en effet. C'est vraiment la suite de Bof, Anatomy d'un livreur d'une certaine manière. Mais ensuite, il veut quelque part démonter cette première partie peut-être trop narrative, trop construite. Et en effet, il fait un vrai film d'homme des cavernes. Quoi. Enfin, il faut rappeler qu'il y a deux succès intéressants.
3: C'est un film d'homme des cavernes.
0: Mais assumé, c'est ça, ouais. T'as un million d'années avant Jésus-Christ qui est sorti.
3: Très animal. Hein,
0: ouais, c'est ça, mais tu sais, un million d'années avant Jésus-Christ, il parle aussi que pas en gros mots, mais vraiment un peu comme ça, en borborygme, etc. Et sinon, t'as 2001, la première partie avec les singes, etc. Ouais.
1: Et ce qui est logique, là, quand même.
0: Et là, c'est son 2001. Et c'est une manière aussi de se foutre de de la gueule de notre société dite civilisée, alors qu'en fait elle ne relève que de la barbarie dans tous les sens du terme, quoi. Voilà. Et c'est une sorte de film qui déshabille en fait cette arrogance de l'homme dit civilisé, quoi, tout simplement.
3: Ben, c'est ce dont on va aussi parler un peu peut-être
1: le prochain. Est-ce que vous voulez, vous avez autre chose à dire? Moi, je dirais juste que le film, si vous voulez le voir, il est disponible en DVD. Alors, il n'est jamais sorti en Blu-ray, mais il est disponible en DVD chez l'éditeur Tamasa. Voilà. Tout comme Bof. Ils sont tous les deux disponibles. C'est un éditeur vraiment intéressant qui ils sortent régulièrement des choses un peu rares comme ça.
3: Peut-être que les auditeurs ont des questions.
1: Voilà. Non, ils n'ont pas de questions.
3: Sur 88.5,
1: on vous encourage.
3: On consulte quand même, y a-t-il des questions des auditeurs et des auditrices?
1: Bah, je vais vous demander. Pour finir, et puis on passe à l'audioblique après, de et faire un petit dialogue de thème rock.
3: D'improviser du grommelot, oh,
1: voilà.
3: C'est pas évident, c'est un sacré travail.
1: C'est un sacré travail.
3: Ça va être, on va avoir un peu honte, voilà. Je crois.
1: Donc on va passer tout de suite à l'audioblique, je crois que c'est à toi Yann,
3: oui,
1: d'avoir que t'as prévu quelque chose.
3: On va enchaîner avec un petit audio. C'est vrai que c'est pas évident de faire lier le thème du cannibalisme à la musique. On peut toujours essayer de trouver peut-être des instrumentistes, des violonistes qui ont bouffé leurs mains, tout ça, mais après ils ont du mal à jouer quand même. et puis s'ils ont fait ça à leurs confrères et consoeurs, ben ils ont du mal à jouer avec d'autres. Bon, donc c'est pas du tout évident. Moi j'ai voulu rendre un hommage à, vous parlez de la disparition de Chuck Norris. oui, c'est quand même un grand devant l'éternel. Et il y a quelques semaines, il y a une grande dame de la musique électronique qui est décédée, c'est Eliane Radiguet. Alors je me suis demandé si c'était l'occasion de faire un petit hommage à Eliane Radiguet, mais alors s'il faut passer sa musique, c'est un petit peu compliqué dans notre émission, parce que c'est une musique qui fonctionne beaucoup sur le temps étiré, sur l'horizontalité, et il faut quand même avoir une bonne heure devant soi pour apprécier un morceau d'Eliane Radiguet, sinon ça devient très anecdotique d'écouter 3 minutes comme ça. Donc vraiment j'invite les auditeurs, les auditrices à aller écouter Eliane Radiguet, parce qu'on n'en sort pas indemne. Mais par contre il y a un lien avec ce qu'on va écouter là. Je me suis dit, tiens, finalement le cannibalisme interroge le corps humain, et là je vais consacrer deux extraits, enfin un premier et puis un maintenant et un plus tard, autour de musiciennes expérimentales. Ce sont des femmes, hein, qui ont récemment publié des disques sur un label fort intéressant qui s'appelle XE Records. X c'est pour expérimental et I intermédia. C'est un label qui a été créé par un musicien minimaliste qui s'appelle Phil Niblock.
2: Oui.
3: Et Phil Niblock est pas mal intéressé dans le domaine notamment du multimédia. Donc label assez passionnant qui publie des choses de temps en temps, pas très fréquemment, mais un joli petit catalogue. Donc il y a eu une petite livrée là récemment avec 3 albums et notamment un double album de une sorte d'anthologie de l'œuvre de Laetitia Sonami, qui est une femme française qui a étudié la musique électronique avec Eliane Radiguet, et il y a des traces, et qui, avant de partir aux États-Unis vers la région de San Francisco pour travailler dans des laboratoires de son avec des gens comme David Berman ou Terry Riley. Et elle a interrogé le corps humain, puisqu'elle a fabriqué notamment un gant qui est avec des capteurs, et tous les mouvements de sa main se traduisent en ondes sonores. Voilà, c'est l'une des inventions, il y en a d'autres, mais donc finalement son action s'inscrit dans une forme de body art. On va écouter un extrait. Alors cet album s'appelle Dangerous Woman, Early Works, de 1985 c'est à peu près sur une période de 20 ans, à peu près de 1985 au début des années 2000. Et ce qu'on va écouter là, c'est un extrait, hein, d'une pièce qui date des années 97, je crois, qui s'appelle Mona Lisa. Et donc, c'est Laetitia Sonami sur Oblique, sur l'Écho 88.5.

0: Voilà, c'était donc Laetitia Sonami, et donc vous avez pu entendre, il y a peut-être une parenté aussi à trouver avec une autre grande dame de la musique électronique, c'est Laurie Anderson quand même, ça peut aussi y faire penser. Cyril, oui, pour la deuxième...
1: Deuxième audio oblique pour moi. Alors, on va peut-être pénétrer le thème du cannibalisme, j'ai pas pu m'empêcher, j'aurais pu prendre Cannibal Corpse, alors ça aurait été le côté facile, on a parlé il y a d'ailleurs. Bon, du coup j'ai trouvé, alors je le connaissais de nom, mais j'ai découvert du coup en travaillant un petit peu l'audioblique, un groupe français qui s'appelle Cannibal, figurez-vous, hein, qui est un groupe qui s'est fait connaître sur le tard, qui s'est fait découvrir sur le tard. C'est des quadras, en fait, qui avaient navigué dans des petites formations punk, noise, alternative, un petit peu partout en France, du côté de la Normandie hein, en particulier. Et ils ont été signés chez Born Bad Records, hein, dont je vous ai parlé, je crois, la dernière fois, qui est un label parisien qui est assez éclectique. Et voilà, donc c'est un groupe qui s'appelle Cannibal et qui fait une espèce de... Alors, c'est pas du grindcore, je vous rassure. C'est une espèce de garage rock un peu tropical. Ça va chercher, comme on pourrait dire, un espèce de croisement entre les Seeds, les Doors et Fela Kuti. Ça peut aller chercher là-dedans. Donc j'ai trouvé ça assez intéressant. Et puis, alors même si... on ne peut pas dire que leur thème et leur texte soient très en rapport avec le cannibalisme, mais voilà, c'est... pourquoi Cannibal ? Il faudrait leur poser la question. Je n'ai pas su élucider le mystère de leur nom. Mais en tout cas, voilà, on rentre un petit peu dans le thème. Donc, je vais vous présenter un morceau qui s'appelle No Mercy for Love, qui est sorti en 2017 sur un album éponyme, donc sur un album qui s'appelait aussi No Mercy for Love. Et voilà, ça s'appelle Cannibal, No Mercy for Love.

0: Et ben on enchaîne donc sur le film, sur le film qui fâche, hein, puisque moi je connais des gens qui adorent, d'autres qui détestent. Enfin, c'est vraiment un film que j'ai toujours, qui a toujours été clivant en fait. Hein. Donc c'est Cannibal Holocaust. Alors de quoi ça cause ? Bon, ben, c'est tout simple. Hein. C'est une équipe de journalistes composée de 3 hommes et une femme qui se rendent dans la jungle amazonienne à la recherche de vrais cannibales. Bientôt, la troupe ne donne plus aucun signe de vie. Donc, le gouvernement américain envoie une équipe de secours sur place qui retrouve, grâce à une tribu amazonienne, les cassettes vidéo de la première équipe. Alors, le film est réalisé donc par Ruggero Deodato, hein, qui est un cinéaste...
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0: Ce qu'on disait, cinéaste bis italien, hein, qui a débuté dans les années 60, avec des films d'ailleurs un peu rigolos, comme Gungala, avec des films exotiques, avec des petits films érotiques, mais c'est vrai qu'il c'était pas le meilleur, on va dire, des cinéastes de son époque, hein. Ses films se passaient finalement assez inaperçus, et par contre ce Cannibal Holocaust, c'est pas son premier film de cannibal, puisqu'en 1977 il réalise donc Le Dernier Monde Cannibal, en fait 3 ans avant, qui a eu moins de succès, qui a moins marché, que certains considère même comme supérieur, en tout cas moins malhonnête. Enfin, ça, on va en discuter. Et puis surtout, c'est que quand on dit que c'est Ruggero Deodato qui est le qui est l'inventeur du film de cannibal, c'est faux, puisque c'est en fait Umberto Lenzi en 72 qui avait fait Cannibaliste au pays de l'exorcisme, qui est un film plus léger, hein, qui est moins gore, qui est plus proche du film d'aventure exotique, mais qui aborde exactement cette thématique, d'autant que Umberto Lenzi était le réalisateur pressenti de Cannibal Holocaust, et puis je sais plus trop pour quelle raison il a refusé. Donc Cannibal Holocaust est surtout connu pour autant pour le film lui-même que pour tout ce qui il y a autour, hein, entre les acteurs maltraités, entre des acteurs qu'on a considérés comme morts. Je crois que Deodato a dû... Oui, il a dû prouver.
2: Il a eu
0: 4 mois de prison en sursis, hein, parce qu'il a dû prouver...
3: Il avait entretenu un peu le...
0: Bah, évidemment qu'il a entretenu, mais il est quand même passé devant la justice pour ça. Bah, voilà. Donc il y a tout un truc en dehors, à côté du film. Et puis évidemment, pour le massacre des animaux, il y a eu quand même toute une série de problèmes qui ont entouré le film. Et donc, on va essayer de démêler le vrai du faux.

0: The Law of the Jungle. Eat or be eaten. These film cans tell what happened to the Americans who journeyed into the Amazon to shoot a documentary. New York City is only a day away from the green inferno of the Amazon jungle. Four Americans plunge into the savagery of the Amazon jungle to film a documentary. They never come back. Are they still alive? If so, where are they? Cruel. Brutal. Savage. Shocking. Authentic. Actually filmed in the Amazon jungle.
1: Eh bien, ben on va laisser la parole à Cyril, hein, en fait, hein, pour commencer. Okay. Hein, oui.
2: Moi qui ai adoré le film, comme je vous l'ai
1: dit. Mais tu l'avais déjà vu avant, je crois.
2: Je l'avais vu quand j'étais ado.
1: Comme beaucoup.
2: Canal+, voilà. Comme à l'époque.
1: Comme beaucoup de gens.
2: À 23h, il passait le samedi soir, où c'était soit le porno, soit le film d'horreur. Mmh. Et donc, je l'avais vu, je devais avoir 15-16 ans, oui, à l'époque. Et j'en avais pas beaucoup de souvenirs, hormis les scènes de... mutilation d'animaux, de... voilà, ça m'avait assez choqué à l'époque. Bon, évidemment, bon, tout ça, ce serait facile de dire, c'est dégueulasse, etc. Oui, ça l'est. Maintenant, en prenant un peu de recul sur le film en lui-même, moi, je suis un peu ennuyé. Si le film a l'ambition d'être une espèce de critique, de pamphlet, de dénoncer le voyeurisme journalistique, une espèce d'époque de la société du spectacle, etc. Je trouve que c'est complètement raté, quoi. Enfin, c'est pas du tout crédible pour moi. Je trouve que tout est hyper caricatural, tout est hyper les journalistes ne sont pas du tout crédibles. Je trouve que les tribus, la façon dont ils sont montrés dans les espèces de rites, c'est pas du tout anthropologique pour un sou. Enfin, je veux dire, il y a des gens qui ont complètement contesté la façon dont ils avaient été présentés. Donc, le réalisateur lui-même, donc, qui entretenait un petit peu le flou là-dessus, avait dit qu'il avait quand même d'ambition de réalisme. Mais là, on n'est pas dans le réalisme. Alors, on est dans le réalisme de... On est dans la philosophie, dans la contestation pour un enfant de troisième, quoi. Moi, j'ai vraiment eu beaucoup de mal et à ce niveau-là. Maintenant, si on le prend comme un film de série Z...
1: Ou bis, B.
2: Ben voilà, série Z. Là, oui, je suis un peu plus d'accord. OK, peu d'ambition, il n'y a pas vraiment de message. On montre un petit peu de manière crue l'ultra-violence, la bêtise, hein, parce que c'est quand même des gens qui sont,
1: particulièrement bêtes
2: quand même. La bêtise de cette société. Alors voilà, sans aller chercher dans le message philosophique, comme beaucoup de gens qui ont érigé ce film au statut de culte, ont voulu le. Je pense que c'est hyper. Je pense qu'on serait hyper déçu de voir le film sous cet angle-là.
1: Non, mais il ne faut peut-être pas chercher si loin, mais
2: voilà.
1: Il y a peut-être une. Il y a une misanthropie, voilà.
2: Oui,
1: c'est peut-être le truc qu'on peut mettre au crédit du réalisateur, hein, et avec une ou deux scènes assez marrantes, parce que ça a été fait à une certaine époque, quand ils enregistrent comme ça, où tu les vois, c'est des vrais crétins avant, et ils se la jouent sérieux. C'est très caricatural, hein, mais on est quand même dans un produit d'exploitation, donc la subtilité, finalement... elle est arrivée, il n'y a pas de subtilité, mais tout le discours sur le film est arrivé bien après, quand on a voulu récupérer et le transformer en chef-d'œuvre.
2: Oui,
1: mais on va quand même laisser... Enfin, moi, je suis entre les deux, hein, mais je vais laisser quand même la parole
2: à
1: Derek. Hein. Pas à la défense, mais oui, mais vas-y.
3: Non, après, moi, je vais juste mettre le film dans son contexte, déjà. C'est un film qui date de 1980. C'est la fin, on va dire, des années de plomb. C'est extrêmement violent, où c'est de la presse sensationnaliste tout le temps, voilà, à la télé qui passe, etc. Il y a ça, c'est à cheval entre un autre genre dont on n'a pas parlé, mais qui est très important, qui est le mondo cane, qui est donc un genre très particulier où on va dépêcher certains réalisateurs pour aller prendre des images les plus racoleuses, des fois putassières, mais c'est un genre à part entière qui est très intéressant. Et d'ailleurs, on pourrait citer le livre de Maxime Lachaud et de Sébastien Guéraud, c'est Mondo Movie, donc c'est Reflet dans un œil mort, titre magnifique qu'on vous conseille vivement, qui a été d'ailleurs réédité il n'y a pas longtemps. Et donc tout ça pour dire que il s'inscrit complètement dans la logique du genre qui est putassé, parce que aussi le film de Cannibal est vraiment très sur les joues sur les le voyeurisme, l'exotisme d'une tribu quelconque, etc. Et justement, c'est pour moi une tribu qui n'existe pas. Parce qu'il n'a pas pris réellement le nom de la tribu dont il se serait inspiré, il en a pris une autre, pour aussi, je pense, se protéger, pour montrer surtout que c'est surtout ces journalistes qui sont en effet des caricatures. Et moi, je pense que c'est volontaire qu'il exagère jusqu'à la débilité profonde. Mais moi, ce qui me choque, c'est que ça ait pu choquer et que ça puisse choquer encore aujourd'hui. Alors évidemment, attention, hein, je veux pas me mettre en... Comment on appelle ça ? Être tout d'un coup le... j'aime la mort des animaux. Évidemment, ça me pose problème. Mais voilà, pour moi, c'est Deodato, il devient comme un scientifique fou qui fait une expérience scientifique. Et il faut reconnaître, et moi j'avoue, je reconnais ça, c'est qu'en tuant quelques animaux par-ci par-là, des fois d'une manière absolument cruelle, donc il y a la tortue pour moi qui est abominable, et encore de le revoir, c'est vraiment abominable, mais l'air de rien, quand il tue virtuellement des êtres humains, on y croit, mais dur comme fer. Alors déjà, c'est très bien fait, donc on pourrait dire, en effet, il n'avait pas besoin de faire ça, mais on ne sait pas, parce qu'en vrai, maintenant qu'on voit le film, on a ces morts d'animaux, on ne sait pas, il y a cette superposition qui est extraordinaire, et aussi il y a des amalgames que j'ai pu lire dans des revues de presse de l'époque, mais encore d'aujourd'hui. Alors la fameuse scène de la femme qui est empalée, elle est empalée, il y en a plein qui croient encore que c'est les sauvages qui l'ont empalée, alors que c'est complètement faux, c'est vraiment ces journalistes qui sont d'une hypocrisie vraiment exemplaire et vraiment hardcore, et mais le montage, il est intéressant aussi à ce niveau-là, de qu'on pourrait croire, parce que nous aussi on projette, en fait c'est aussi ça que Deodato critique, c'est notre projection sur ces soi-disant sauvages. Et c'est en fait ça qu'il met en scène avant tout, et c'est ce côté qu'on prend trop au premier degré, cette violence-là, au lieu de voir toute la dimension satirique, alors que toute notre vie d'être civilisé est extrêmement violente. Alors moi, je suis pas végétarien, mais imaginez un vegan ou un végétarien qu'on mange de la viande devant eux. Bon bah voilà, le côté consommation industrielle, les animaux, du moment qu'on voit pas les morts d'animaux, il y a pas de problème. Et là, voilà, ils montrent quelques animaux, ça y est, c'est gros débat, etc. Mais je trouve que le film, il est au-delà de ça, en vrai. Il est vraiment au-delà de ça, et puis sa construction est passionnante. Et puis, il a quand même créé, on va dire, le film de faux fan footage, du film trouvé, comme ça, etc. Et sa construction est quand même très ambitieuse pour une production de genre de série.
1: Pour ça, il est assez avant-gardiste. Pour son côté fan footage, c'était le premier, puisque...
4: C'est vrai que c'est intéressant. Il est un peu à tiroir, ce film. Alors, effectivement, sur le genre cinématographique, entre le mondo, le fan footage, il y a quand même une position assez audacieuse, quand même. Moi je trouve, bon, il y a deux parties dans le film, et la première, je la trouve un peu ennuyeuse,
1: elle est un peu faible, ça vient aussi que
4: la partie en 35 mm, quoi.
1: C'est que les comédiens sont pas très bons, et c'est un peu difficile.
4: Il y a le scientifique très bien intentionné, mais la deuxième partie jette le trouble de façon intéressante, parce que effectivement on disait les journalistes, mais ils font pas comme ça, mais à mon avis il a pas du tout comme préoccupation de montrer des journalistes, c'est plutôt un symbole d'un monde extrêmement impérialiste, c'est le moins qu'on peut se dire, colonialiste, et qui va souvent, on voit des films d'horreur où les gens pourchassés deviennent pires que leurs chasseurs, quoi. C'est un peu un motif récurrent. Départ. Mais là, en fait, ils sont pas du tout agressés par les tribus. Et d'un seul coup, c'est un déchaînement de sauvagerie. Et ça, quand même, c'est assez troublant. Alors, je dis pas que c'est génial. C'est sans doute un peu grossier. Puis, finalement, l'espèce de coda final où on dit, finalement, quels sont les vrais cannibales. Bon, voilà, c'est un peu grossier, c'est un peu outrancier. Mais quand même, on peut pas s'empêcher de se dire, finalement, on a un mode de fonctionnement qui est extrêmement cannibale, quoi. Finalement, il enfonce certaines portes qui avaient un peu du mal, ou que certaines veulent fermer un peu trop vite, quoi. Ça, je trouve que c'est intéressant, quand même, ça. Alors... Il y a deux problèmes. Il y a les animaux, on peut dire que c'est plus anecdotique, parce qu'effectivement, comme tu dis, Derek, si on regarde un peu plein de choses...
1: Et puis surtout, c'était très, très fréquent dans les années 70, des films, des grosses productions. Alors, de façon moins littérale, moins gore, mais parce que ça appartenait pas à ce genre-là, mais je veux dire, il y a des tas de films un peu lambda Il y a des massacres d'animaux.
4: Il ne fait pas ça pour créer du spectacle. Il fait ça justement pour dénoncer une forme de spectaculaire. Alors, bon, on en prend. L'autre, tu en as parlé, c'est vrai, Cyril, moi je suis d'accord. Ce qui pêche un peu, c'est la représentation de ce que peut être un mode de vie autochtone. Là, il tombe dans quelque chose qui est voilà, ça, c'est un peu embêtant. C'est-à-dire qu'il aurait pu s'inspirer, se renseigner sur des points de vue un petit peu plus modernes à l'époque. Hein,
1: Il se prend un peu les pieds dans le tapis, il tombe dans un ethnocentrisme malgré lui.
4: Voilà, c'est ça.
1: Parce que aussi, il faut le rappeler, ça reste quand même du cinéma d'exploitation, il fallait que ça marche. Il avait peut-être une ambition au départ, hein. Je pense qu'il a une ambition.
3: Je pense que quand on voit le film, je pense que ça ne l'intéresse pas et il ne peut pas faire les deux. Honnêtement, moi je pense que c'est impossible qu'il puisse faire les deux. Enfin, à un moment donné.
1: Mais c'est pour ça qu'il se prend les pieds dans le tapis, parce qu'il est un peu entre les deux, je pense.
2: Oui, c'est ça le problème. Moi, je trouve
3: que justement, la deuxième partie, bon, elle est claire, c'est que eux qui font, disons-le, de la merde. Ouais, mais tout le temps, c'est une succession de merde.
1: Ah, ils sont épouvantables.
3: Il
1: n'y
3: a pas une séquence où ils font un truc normal. C'est vraiment hardcore à chaque fois, que ce soit fictif ou vrai. Enfin, voilà. Et la première partie, moi je trouve que le côté moralisateur de ce professeur Monroe, je trouve qu'il est quand même un peu ridiculisé, d'autant plus que c'est joué par, et ça c'est super drôle, un acteur porno quand même, et moi j'adore le moment où en effet c'est la caricature de donnant-donnant, mais en même temps il y a du donnant-donnant, alors que la deuxième partie il n'y a pas de donnant-donnant, hein, c'est vraiment des capitalistes colonialistes hardcore, etc. Et dans la première partie, à un moment il arrive à gagner ses pellicules de film, donc, parce qu'à un moment donné il n'arrive vraiment pas à les récupérer, et il arrive à les récupérer, et à un moment il mange de la viande humaine parce que la tribu, donc pour le remercier, voilà, c'est un truc où il est obligé de manger de la viande humaine. Et moi, ce que j'aime beaucoup, c'est un plan où on retient pas, mais il a le nez rouge comme un clown. C'est un clown, vraiment. Donc il se moque aussi du côté moral bien pensant du bon professeur qui est le narrateur aussi du film, etc. Donc c'est le film rejette tout, en fait, tout en bloc. Et là, je suis d'accord, quand on parle de misanthropie, oui, il y a une réelle misanthropie, mais moi je trouve que c'est peut-être aussi le film jusqu'au boutiste pour dire attention où on met les pieds maintenant. Là maintenant, on est dans une société, et je trouve qu'il a raison, notre société moderne ne lui donne que raison quand on voit les réseaux sociaux, tout ce qui est mis à mort normal, parce que c'est du point de vue soi-disant journalistique, du point de vue policier, du point de vue militaire, mais en fait on ne bouffe que ça maintenant, et apparemment ça ne choque plus personne. Nous, nos propres vies, on les met aussi en scène, on se met en scène même dans des situations, même des fois hardcore, etc. On est devenus ces journalistes. Alors autant les critiques parce que c'est le prisme d'un film de 1980, mais autant aujourd'hui, on est tous ces journalistes, en fait, quoi. Et moi, c'est ça qui me choque plus aujourd'hui, c'est pas se mettre dans un miroir, et que ce film, en fait, nous tend un miroir futuriste, regarder dans quoi, vers quoi on tend, en fait.
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3: c'est que ça, même jusqu'à la satire grotesque.
4: J'espère qu'on a un peu de temps avant de devenir comme eux, quand même.
1: Et puis, ça, c'est juste pour rappeler, mais c'est vrai que, alors, parce qu'il en a beaucoup parlé après Deodato, hein, peut-être un peu trop, parce qu'il l'a mis vachement en avant. Deodato a commencé comme assistant réalisateur sur les films de Rossellini, quand il avait 20 ans. Et lui, il se revendique du néo-réalisme. Et en fait, il disait que c'est ce qu'il... Non, mais c'est son intention. C'est l'intention, en fait. Oui. Alors, ça a été un peu trop repris, d'ailleurs, par plein de critiques. Hein. Il y a notamment Jean-Baptiste Auré qui a écrit tout un texte sur Canibal Holocauste en parlant de néo-réalisme gore. Le problème, c'est que on n'y croit pas toujours, et effectivement, je pense que finalement, Deodato, quand il l'a fait, il l'a peut-être plus fait dans une satire pas forcément très réaliste. Et je pense que lui-même a dû être surpris de se dire que tout le monde a cru à teneur de ces images.
3: Ça
1: en fait, je pense que ça l'a complètement dépassé.
2: Il a eu un discours ambivalent.
1: Il a eu un discours ambivalent.
3: Je pense honnêtement qu'il était perplexe par rapport à... Déjà, il a eu peur pour lui, il l'a dit lui-même. Hein. Ça, je pense qu'il est sincère quand il dit qu'il a eu vraiment peur de faire de la prison, de retrouver les comédiens qui étaient... Il n'y avait qu'un seul qui était vraiment italien donc en Italie. Les autres, il fallait les retrouver, quoi.
4: Ça laisse songeur quand même qu'on ait pu imaginer qu'un snuff movie sorte comme ça sur les grands écrans.
3: Mais après, c'était... Tu vois, le dernier Monde Canibal, il y avait plein d'autres films de Lenzi. Il y a des morts d'animaux, donc c'était pas vraiment... Mais par contre, c'est vrai que c'est
4: il s'agissait de mort du mal,
3: mais c'est quand même très bien fait. J'avoue que les scènes
2: le contexte de l'Italie à cette époque-là, il passait des lois anti-tauromachie, il y avait quand même des... il l'a fait, je pense,
1: il l'a pas fait à la bonne période,
2: pas la bonne période, là c'était vraiment hyper réprimé à cette époque-là en Italie particulièrement, quoi. Donc il est pas... mais moi, tu parlais de perplexité, il y a un truc quand même, je voulais insister là-dessus, parce que moi, la dernière phrase du film, enfin, je ne sais pas si vous en rappelez, moi je l'ai noté hein, pour m'en rappeler, parce que il y a une espèce comme ça d'épitaphe. Est-ce qu'il est nécessaire aux hommes de leur montrer l'enfer pour qu'ils croient en leur bonheur? Parce que ça finit avec cette phrase quand même. Le film finit avec cette phrase. Donc je répète, est-ce qu'il est nécessaire aux hommes de leur montrer l'enfer pour qu'ils croient en leur bonheur?
3: Un peu en leur bonheur.
2: Qu'ils croient un peu, tu l'avais noté. Bon, très bien. Qu'ils croient un peu, mais bon, ça change pas trop le propos. Bah, pour moi, c'est le niveau zéro de la pensée. Là on est au niveau, on est en philosophie.
3: Oui, mais comme je l'ai
2: niveau
3: dit,
2: 3e, c'est... quoi. Enfin là, vraiment, c'est.
3: Oui, mais c'est le professeur. Donc si tu lui mets toute la morale alors qu'on se fout de sa gueule dans la première partie, bon, ben pour moi, c'est déjà le moraliste qui se mord la queue, si tu veux. Donc venant de lui, moi, je le prends vraiment pareil comme un truc de second degré, purement second
2: alors,
3: degré.
2: Oui, alors peut-être que je l'ai pas vu comme ça, mais la façon dont il dit et tout, je dis bien, mais en fait le metteur en scène il veut finalement on finit avec ça et tu te dis non mais
3: alors il y a la même type de morale. Alors peut-être qu'on peut dire que c'est maladroit et peut-être que je me trompe en effet qu'il l'a dit au premier degré, mais voilà, il y a un très très très grand film contre la société de consommation qui date seulement de 2 ans avant et pour moi qui est capital pour influencer indirectement Cannibal Holocaust, c'est Zombie. Mm-hmm. Et pour moi le traitement des zombies et des indigènes dans Cannibal Holocaust, c'est en vrai c'est un peu la même chose. Il y a une proximité entre les deux que je trouve assez
1: c'est vrai
3: étonnante.
1: Mais peut-être que je pense que Romero a peut-être quand même plus réfléchi au sujet que Deodato, en fait.
3: Ben, je sais pas. Moi, voilà, c'est...
2: Et puis, il y a quand même une nuance importante. Enfin, je trouve, moi, les zombies n'ont pas... Les autochtones sont sur leur terre. Hein. Mm. Donc, il y a quand même... On va leur prendre leur terre. Les zombies, on est dans une espèce de côté déshumanisé, déshumanisant. On peut pas dire qu'il y ait de rapport culturel, de rapport là, on est quand même dans un rapport culturel, on est dans un rapport colonial, on est dans un rapport,
3: on est quand même
2: dans une autre, enfin,
3: dans Zombie, c'est la société, c'est le supermarché, donc voilà, c'est notre territoire, c'est quoi, c'est un supermarché, donc c'est vraiment.
1: On va peut-être arrêter le débat parce que je pense que c'est infini, on pourrait le continuer après. Alors, on peut juste dire que quand même pour l'époque, ce film qui a coûté moins de $500,000 à l'époque, quand même bénéficié de très bons effets spéciaux pour qu'on puisse y croire un petit peu encore.
2: La musique, quoi, parce que
1: la musique est très importante, c'est pas mal. Le travail du chef opérateur est formidable, franchement. C'est pas un film léché au sens habituel, mais il y a un vrai travail formel, malgré tout. Voilà, donc on va continuer donc avec l'audio oblique avant de poursuivre avec notre dernier film.
4: Et oui, et donc on va entendre un deuxième extrait d'une nouveauté parue sur le label de Finibloc Experimental Intermedia, XC Records. Et là, c'est un duo de jeunes femmes, Merche Blasco, alors elle est espagnole, je le prononce sans doute très mal. Elle est artiste multimédia, elle a un travail sur l'électronique, elle a inventé un système d'imprimante 3D qui réalise des objets qu'elle porte sur elle et qui sont connectés aussi. Donc, cette imprimante 3D s'appelle Annette et elle l'a formée avec une accordéoniste qui est tchèque, qui s'appelle Lucie Vitkova. Ils ont formé un trio qui s'appelle Blasco Vitkova Annette. C'est-à-dire que l'imprimante 3D fait partie du groupe. Et alors, il y a cet accordéon qui est évidemment très adapté pour les sons un petit peu, là aussi, longs, un peu étirés, un peu atmosphériques, qui n'est pas sans évoquer une autre grande dame de la musique expérimentale électronique, c'est Pauline Oliveros, qui était accordéoniste notamment. On peut penser à son travail, mais là, dans une version un petit peu plus agressive, quoi, un petit peu plus abrasive, plutôt, il faut dire. Donc, elles ont sorti... Voilà, il y a un double album qui est sorti sur XC Records, et on va en écouter un extrait. Alors, il y a deux longues plages. Il y a une plage en studio, une plage en concert. Tout ceci, on le sent, est très improvisé, mais il y a des très belles textures, et globalement, personnellement, il y a beaucoup de plaisir à se noyer, à se laisser submerger par ces ondes sonores. Voilà, Merche Blasco, Lucie Vetkova et l'imprimante Annette.

0: Et on va terminer donc avec Vorace de la cinéaste britannique Antonia Bird. Alors l'histoire, ben, le film se déroule pendant la guerre américano-mexicaine. Alors je suis plus au 19e évidemment, mais je ne sais plus exactement à quelle date. Ouais. Alors le capitaine John Boyd se voit muté dans un fort isolé de Californie après avoir commis un acte de bravoure. Ouais, ambigu, parce que voilà. Arrivé donc à sa nouvelle affectation, Boyd et ses comparses recueillent un étrange individu qui leur relate des actes de cannibalisme d'un certain Ives, général, qui a pris goût à la chair fraîche. Voilà, et avec le colonel, organise donc une expédition pour aller retrouver ce colonel et puis éventuellement les gens qui sont plus très vivants.
1: Un petit extrait, c'est pas une bande-annonce.
0: Voilà.
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2: Alors, Vorace est en fait, bon, c'est le, juste pour situer un petit peu la réalisatrice, hein, Tonya Burt est une cinéaste anglaise. Vorace est son dernier long métrage. Elle s'est fait connaître avant. C'est intéressant parce que là, elle arrive quand même sur un projet qui devait être réalisé par la fille qui a fait Dana Raja Gosnell, qui avait fait Scooby-Doo après. Je pense que le film aurait été un peu différent. Ce qui est intéressant, c'est qu'elle se retrouve sur un projet qui lui convient plutôt bien parce que les deux films précédents qu'elle a fait, donc c'était Prêtre en 93, qui était déjà un film d'homme sur, sur l'histoire d'un mec qui veut devenir prêtre et puis dans un environnement masculin, et aussi Face, qui est un polar avec déjà Robert Carlyle et qui est aussi un film avec uniquement des hommes en fait. Et elle fait partie de ces cinéastes qui s'intéressent en fait à une forme de masculinité en fait. Et je pense même que c'est un petit peu le sujet de Vorace. Voilà, je vous laisse en parler si vous avez des choses à dire assez rapidement. Qui veut commencer pour défendre le film ou pas, parce que je crois que tout le monde l'aime pas. Voilà.
3: Il y en a bien voilà. Qui l'apprécient.
2: Bah oui, oui, oui.
3: Tu veux commencer, Manu, peut-être
2: Moi, je l'apprécie, hein, parce
3: oui,
2: que
3: mais
2: je.
3: Mais c'est pour ça.
2: Je suis le seul à l'apprécier.
4: Si, moi, j'aime
2: beaucoup. Vas-y, Derek, j'en dirai un mot. Voilà.
4: Moi, j'aime bien réagir. Par contre, juste.
2: Non, mais il aime bien réagir quand les gens en disent du mal. Mais on va aller quand même assez vite, mais voilà.
4: C'est un film, c'est une sorte de western, alors fantastique, et moi, j'aime beaucoup comment elle intègre le fantastique de manière normale dans le western, ce qui est assez fou. Et dans le western américain, parce que c'est un film américain alors qu'elle est anglaise, mais il y a quelques quand même films un peu fantastiques, très particuliers. Moi, je pensais à un film de Robert Mulligan avec Gregory Peck, L'Homme Sauvage, je crois, on joue sur l'Indien et tout ce qu'on peut fantasmer de l'Indien, et le film en jouit de manière excellente. Et là aussi, je trouve que c'est super intéressant parce que c'est la conquête de l'Ouest, mais par l'or, c'est son prisme, c'est vraiment... comment on appelle ça, les chercheurs d'or, tout simplement. Et elle fait une sorte d'analogie avec le sang, pour critiquer évidemment les Américains depuis la nuit des temps, depuis qu'ils ont les Américains, on va dire, qui se sont exportés sur le sol américain, parce que les vrais Américains, on est d'accord, c'est les Indiens. Et sauf que là, c'est pas vraiment, il en est pas vraiment question, même si on en voit deux qui sont, on va dire, intégrés quand même à ces blancs, tout simplement. Et voilà, elle joue vraiment sur la question du sang. Il y a tout d'un coup une forme de vampirisme qui va s'installer par le prisme de Robert Carlyle.
2: Moi, c'est vraiment ça, c'est que je trouve que c'est un film sur le vampirisme, c'est un film de vampire plus que de cannibalisme.
4: Ouais, c'est ça. Et du coup, ça va contaminer des personnages. Et en gros, l'idée du film, c'est que dès le moment où on goûte du sang humain, que ce soit le sien ou celui de son voisin, tout d'un coup on devient vorace. Donc c'est le titre du film, et on ne peut plus, on devient addict. Voilà, exactement comme on peut être addict à l'époque avec l'or, ce que Houston l'avait très bien montré avec le trésor de la Sierra Madre et plein d'autres films, etc., qui jouent justement ce caractère vorace. Sauf qu'elle le fait littéralement par la viande humaine, tout simplement. Et d'ailleurs, le film, on l'a souvent, et je trouve à juste titre, on dit que c'est une comédie macabre, ce qui est aussi juste, parce qu'en effet, comment on va peaufiner la cuisine avec les mets faits à partir de corps humains. Le film, on le joue vraiment de manière très ludique et vraiment de manière même intelligente. Et je trouve que c'est quand même assez balèze aussi, qu'il y a un vrai glissement assez radical où on peut tuer de l'humain et en manger, il n'y a pas de problème. Enfin, il y a un truc où elle arrive à nous faire intégrer cette idée qui est un peu saugrenue de prime abord, et en fait je trouve qu'on la digère parfaitement bien.
3: Et le motif de la grosse marmite, c'est vrai qu'il est quand même rigolo, le ragoût.
4: Oui, et puis voilà. Du coup, la contamination par ce prisme-là, je pense qu'elle marche en fait, quoi.
3: Je veux pas dire grand chose. Moi, je pensais à une chose. Je me disais que Iñárritu, qui a recopié pas mal de choses dans un film comme Revenant, il avait copié aussi une scène. C'est comment on peut sauter d'une falaise de 200 mètres, s'accrocher à un arbre en arrivant en bas et finalement être relativement indemne. Et je me disais, tiens, mais ouais, finalement, il a copié beaucoup de choses, Iñárritu. Non, c'est tout.
5: Oui, bon, moi j'ai peu de choses à dire aussi. Moi, sur la forme, bon, il y a des choses. Moi, je trouve que. Bon, déjà, alors. La musique du film, moi, je trouve qu'elle 88.5,
6: l'écho.
5: Trop, beaucoup trop présente. Moi, ça m'a... Alors, je sais que c'était très le cas dans ces productions un peu des années 90, où ça se faisait pas mal. Mais là, j'avoue que ça m'a... Surtout sur la première partie du film, dans toutes les scènes, là. En plus, la musique, moi, je l'ai moyennement appréciée. Hein. Pourtant, il y avait quand même des CV derrière, hein, les Damon Albarn en particulier. Bon, voilà, j'ai pas trouvé qu'il y ait une plus-value... voire même une moins-value là-dessus. Après, le côté des images un peu très 90, il y a des moments je pensais à presque Danse avec les loups, dans cette espèce de décor là, un peu naturel.
3: Un peu folklorique.
5: Il y avait un côté folklorique comme ça, mais je trouve...
3: Peut-être que c'est...
5: Pas de très bon goût, à mon avis, à mon humble avis. Après,
2: alors,
5: voilà.
2: C'est peut-être lié à cette... Alors, c'est vrai que c'est...
5: Une série télé, même, parfois, ça vient...
2: Ouais, alors je trouve pas, mais par contre, il est dans une photographie assez typique du cinéma américain des années 90, un peu très éclairé, très... un peu terne. Mais ça, on va le retrouver dans beaucoup de films. Moi, ça me dérange pas plus que ça, parce que j'en vois beaucoup, quand j'en revois des films de cette époque-là. C'est vrai qu'il y a une façon de photographier qui est un petit peu terne. Mais à côté de ça, je trouve le film par contre très bien découpé. Oui, bah, c'est le cas de le dire.
5: Mais... Elle est jolie.
2: Ouais, bon, il est en plein jeu de mots. Hein. Mais je le trouve assez bien découpé.
5: Appétissant.
2: Et puis, moi, vraiment, ce qui m'intéresse dans le film, c'est cette notion sur le virilisme, sur la notion de courage et de lâcheté. Et d'ailleurs, je trouve que l'une des plus belles scènes du film, c'est quand elle est au début, quand il se sort de quand tu as le héros qui se sort des cadavres et qu'il arrive. En fait, il a fait ça parce qu'il voulait. Il avait peur, en fait, hein, et qu'on l'a édifié comme un héros. Et c'est un héros qu'on considère comme un lâche. Et je trouve cette idée très intéressante parce que ça le poursuit complètement sur la suite de l'histoire où il n'arrive pas à franchir le cap de manger de la viande. Et on lui fait ressentir ça. C'est que t'es pas un homme, en fait. Hein. C'est que ce personnage, c'est pas un homme comparé aux deux autres, en fait. Notamment le général. D'ailleurs, l'apparition. Moi j'aime beaucoup la scène où il apparaît le général.
5: Ouais, pour moi, c'est le climax du climax. Film, c'est vraiment.
2: Mais on s'en doute, hein. Mais c'est parce qu'on s'en doute.
5: Mais c'est quand même bien.
2: C'est
5: bien
2: parce
5: amené,
2: qu'on s'en doute que je la trouve intéressante. Voilà, le film pour moi est pas parfait, mais moi je passe un bon moment. Mmh. Et mine de rien, mélanger les genres comme on le fait entre la comédie, le film d'horreur, le western, je trouve ça pas mal. Malgré des défauts où je suis assez d'accord pour la musique et puis pour la photo, en fait.
5: Mais après, Antonia Wörl, elle a participé au scénario ou parce qu'on
2: elle a elle a remanié le scénario.
5: Elle a remanié, oui, parce que c'est intéressant.
2: Elle a remanié le scénario qui était plus grotesque au départ, qui allait plus, je crois, vers la comédie. C'est peut-être pour ça qu'ils avaient pris Raja Gosnell elle a moins tiré vers la farce.
5: Apparemment, c'est Cara qui l'a plus ou moins imposé, quand même.
2: Oui, ils avaient joué ensemble sur le film précédent qui était Face. Ouais. Voilà. Donc, vous avez quelque chose à rajouter sur le film? Donc, elle est décédée dans les 2013, je crois qu'elle est morte. Hein. Elle a pas fait grand chose après. Tonya Bird, et c'est bête. Je crois que le film a été un échec, en fait. Hein.
4: Oui, ça a été un gros échec.
2: Faut quand même le dire, c'est que malgré tout, on peut penser ce qu'on en veut. C'est quand même un film assez atypique et courageux qui ne correspond pas aux critères de cinéma hollywoodien de cette époque-là, en fait.
4: Après, ce qui est intéressant avec le héros, c'est qu'on avait parlé des proies la dernière fois, et c'est un peu la suite au niveau de la lâcheté ou qui se fait passer pour héroïque, mais là, sauf qu'il s'est fait choper, le soi-disant héros. Mais après, je trouve que le Guy Pearce, je trouve que son personnage reste vraiment intéressant, parce que de bout en bout, il n'est pas vraiment courageux. Je pense que, moi, à mon interprétation, vous allez me dire vite fait ce que vous en pensez, parce qu'on n'a pas le temps, mais pour moi, il est déjà contaminé. C'est déjà un vampire qui est choqué de son statut de vampire. C'est dès le moment où il est en effet enseveli sous des cadavres. Et en fait, il boit du sang, parce qu'il n'a pas le choix, il ne peut pas bouger, donc il est obligé même pour respirer d'avaler du sang. Donc, et d'ailleurs, c'est pour ça qu'il réagit face à de la viande rouge tout de suite après, quand il a soi-disant reçu sa médaille, qu'en fait il peut maintenant manger à la limite que de la viande humaine, tout simplement, quoi. Mais je trouve que ce personnage, voilà, je le trouve très intéressant, et c'est rare, et il faut le notifier, en un fait pour relier avec la virilité, du machisme, etc. C'est rare de voir un héros de bout en bout soit lâche, soit en tout cas même lui-même sait pas qui il est, ou en tout cas un personnage un peu paumé tout le long, en fait. Et je trouve que ça, c'est intéressant d'avoir un héros aussi atypique et pathétique, ouais, tout simplement.
2: Ben voilà, sur cette note positive, donc on termine l'émission. Je présente vite fait parce que le et puis on terminera sur l'audiobook après. Voilà, je termine puisque le 3 et 4 avril, il y a donc le Oblique, donc va vous présenter le ciné-club de l'étrange. Il y aura donc un festival qui aura lieu donc à Utopia et qui commencera donc le vendredi 3 avril à 20h avec d'abord la première séance, ce sera Ega de Rajamouli, un film sur l'histoire d'un mec qui se transforme en mouche, je vous en dis pas plus. Le 4 avril, on va enchaîner, donc je vais le dire vite fait, ce sera 14h Histoire de fantômes chinois de Shi Xun Tung. Ensuite, à 17h, ce sera 2019 après la chute de New York de Sergio Martino, je le présenterai d'ailleurs. Ensuite, un film totalement étonnant, totalement bizarre, qui n'est pas sorti en France, enfin il est sorti en France, mais pas du tout à Montpellier, c'est Room Temperature de Dennis Cooper et Zach Farley. Et puis, la soirée se terminera avec un film... hyper que j'ai pas vu, mais celui-là je ne l'ai pas vu, qui s'appelle Fuck My Son de Todd Rohl avec distribution de sac à vomi à l'entrée de la salle. Voilà, donc ce petit festival, j'espère que faudrait venir nombreux. C'est
3: 3 et 4 avril
2: à Utopia. Vous êtes toujours sur l'écho 85 et on va terminer 88.5 pardon, 85.8, et on termine avec un audioblique pour et attendez, on va remercier tout. Je vous remercie tous pour la prochaine. Ouais, et on remercie surtout Joe à la technique.
5: Merci, Joe.
2: Et puis le cinéma Utopia aussi. Et voilà. Et Tamaza, voilà, qui a sorti Thème Rock.
3: Salut.
2: Salut.
4: Au revoir.
5: Au revoir.
2: Et on termine avec quoi?
5: Je termine donc le dernier audioblick avec Doubters. Alors j'ai trouvé ça. C'est en référence à Vorace, justement. Ils ont écrit ce morceau qui s'appelle The First Supper, je le prononce très mal, mon anglais, qui est sorti en 2010. C'est une espèce de grind hardcore avec des touches un peu noise expérimentales. Voilà, c'est un peu... Mais c'est vraiment ça, vous allez voir, vous allez écouter ça, avec un son un petit peu lofi et qui parle justement des... qui en tout cas dans le texte parle de John Boyd, justement des héros du film Vorace, et je pense qu'ils ont été assez fascinés par ce film,
2: qui est devenu culte.
5: Et donc ils en ont fait un morceau qui décrit un petit peu la thématique du film, donc évidemment le côté sombre, violent, avec le côté déshumanisation et cannibalisme évidemment. Donc voilà, c'est un morceau qui s'appelle The First Supper et c'est sorti chez Hydra Head Records.
2: Et à la prochaine. Au revoir.
5: Au revoir.

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